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1: Bonjour à tous. L'incendie en forêt de Fontainebleau ne faiblit pas, il n'est pas sous contrôle et continue de progresser, a alerté le ministre de l'Intérieur Laurent Nunez hier aux 20h de France 2. L'incendie a entraîné l'évacuation en urgence de près de 900 personnes. Plus de 1200 hectares ont été parcourus au niveau du foyer principal, a précisé le ministre. 60% du massif forestier, 600 pompiers sont toujours déployés ainsi que d'importants moyens aériens. 26 départements placés en vigilance rouge canicule aujourd'hui. La vague de chaleur régresse petit à petit. Depuis hier 22h, 11 départements sont passés de la vigilance rouge canicule à la vigilance orange. 58 départements resteront en vigilance orange à partir de ce midi. La sortie de la totalité des départements en rouge sur la carte est prévue demain à 6h. 98 départements sont concernés par une mise sous surveillance pour cause de sécheresse, rapporte le site gouvernemental Vigio. Dans l'actualité également, des commémorations à Nice, 10 ans jour pour jour après l'attentat du 14 juillet sur la promenade des Anglais. Elles ont commencé hier. Une cérémonie interreligieuse pour les familles endeuillées et les blessés a été célébrée. La cérémonie a débuté avec les noms des 86 victimes. Un hommage national est prévu aujourd'hui en fin de journée, présidé par Emmanuel Macron. Une minute de silence sera observée en hommage aux victimes de l'attentat de Nice avant aussi le match France-Espagne. Emmanuel Macron a réuni hier à Paris les 37 États membres de la coalition des volontaires pour l'Ukraine. 9 pays européens ont créé à cette occasion une coalition purement défensive. Notre objectif est de bâtir une capacité partagée contre les missiles balistiques pour l'Europe, soulignent les dirigeants du Danemark, de la France, l'Allemagne, l'Italie, la Norvège, l'Espagne, la Suède, l'Ukraine, les Pays-Bas ou encore le Royaume-Uni. Et puis la pression monte d'un cran aux États-Unis avant la rencontre de demi-finale de Coupe du Monde entre la France et l'Espagne. Le coup d'envoi est à 21h. Bonne matinée.

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5: Et nous sommes le 14 juillet aujourd'hui, nous fêtons les Camilles et c'est bien sûr la fête nationale. Et en ce 14 juillet, je pourrais vous parler de la prise de la Bastille en 1789, de Lino Ventura né en 1919 ou encore de l'adoption de la Marseillaise comme hymne national en 1795. Mais en ce 14 juillet 2016, s'est déroulé un drame qui reste dans nos mémoires. En ce jour de feux d'artifice et de festivités vers 22h30, un camion fonce dans la foule sur la promenade des Anglais à Nice sur près de 2 km. La course du véhicule est ralentie devant l'hôtel Negresco. Un homme en scooter lâche son deux roues et s'accroche sur le marchepied du camion pour tenter en vain d'entrer dans la cabine. Le chauffeur tire ensuite sur la foule avec un pistolet avant d'être abattu par la police. Le bilan humain est terrible. Il fait état de 86 morts, dont 10 enfants et adolescents. 458 personnes ont été blessées. L'individu à l'origine de cette attaque est un homme de 31 ans, radicalisé. Le 16 juillet, l'État islamique revendique l'attaque via l'application Telegram. Le 5 août, un rassemblement citoyen en hommage aux victimes est organisé par les Niçois et un hommage national en présence du président de la République, François Hollande, est organisé à Nice le 15 octobre. Le 14 juillet 2018, un lâcher de ballons et 86 faisceaux lumineux sont allumés le long de la promenade des Anglais. Un feu d'artifice sera de nouveau organisé sur la promenade à partir de 2019, mais le 15 juillet et non plus le 14. La citation du jour est signée de l'empereur romain Marc Aurèle. En te levant le matin, rappelle-toi combien précieux est le privilège de vivre, de respirer, d'être heureux.
6: C'est précieux, c'est très précieux, effectivement. On s'en souvient, on s'en rappelle. Merci beaucoup François Germain pour cet éphéméride, pour ce 14 juillet. Bienvenue les 7 heures. Bienvenue, c'est Axel Bousquet pour vous accompagner en ce jour férié, en ce jour de fête nationale. Soyez les bienvenus. À 7h, je vous propose le petit tour de l'info tout de suite avec Corinne Saint-Félix. Bonjour.
7: Bonjour à tous. 59 interpellations sur l'ensemble du territoire, dont 2 pour le feu en forêt de Fontainebleau, annonce du ministre de l'Intérieur Laurent Nunez aux 20h de France 2. Le feu s'est déclenché dimanche en fin de journée. Plus de 1200 hectares ont été parcourus par le foyer principal. Il pourrait avoir une origine volontaire, a estimé le ministre de l'Intérieur. Les autorités ont prévu que les responsables de tels sinistres, volontairement ou par imprudence, feraient l'objet de poursuites pénales. Pedro Sanchez appelle, lui, à un grand accord européen. Le président du gouvernement espagnol a appelé hier à un large accord face à l'urgence climatique à l'occasion de sa visite au poste de commandement avancé de l'incendie de forêt qui a eu lieu en Andalousie. Le changement climatique tue, a-t-il également averti, avant de souligner que cela représente un immense défi pour le continent. Un bilan provisoire de l'incendie fait état de 13 morts, 23 personnes portées disparues et près de 7000 hectares ravagés par les flammes. Dernier 14 juillet pour Emmanuel Macron en tant que chef de l'État. Il arrivera sur les Champs-Élysées à 9h50 avant de passer les troupes en revue, puis de présider la cérémonie. Hier, le chef de l'État avait annoncé son traditionnel discours aux armées depuis l'hôtel de Brienne à Paris, siège du ministère des Armées. À cette occasion, il a assuré que la France est prête à défendre la liberté et le droit au prix du sang s'il le faut, tout en réaffirmant sa volonté de poursuivre le réarmement du pays. Des commémorations à Nice aussi, 10 ans jour pour jour après l'attentat du 14 juillet sur la promenade des Anglais. Un hommage national est prévu en fin de journée, présidé par Emmanuel Macron. Une minute de silence sera observée en hommage aux victimes de l'attentat de Nice avant le match France-Espagne. Et puis retour de la grande boucle aujourd'hui, les coureurs du Tour de France reprennent la route aujourd'hui à 13h. Une deuxième étape de 166 km entre Aurillac et le Lorient. C'est le Slovène Tadej Pogacar qui s'élancera avec le maillot jaune. Une journée qui se fera encore sous la chaleur. Bonne matinée.
6: Merci, belle journée Corinne. À plus tard pour de nouvelles infos. On vous propose notre programme d'ici quelques secondes. D'abord, un petit tour du côté de la météo tout de suite avec Sébastien Decaux. Bonjour.
8: Bonjour Axel, bonjour à toutes et tous. À quoi s'attendre côté météo en Bretagne pour ce mardi 14 juillet ? Eh bien, quelques plaques de nuages bas sont envisagées ce matin entre le Léon et la côte de Granit-Rose. Mais globalement, il faut s'attendre à une journée calme, sèche et lumineuse sur l'intégralité de la région avec des voiles de nuages élevés plus ou moins denses. Le vent de secteur nord-est va atteindre 30 à 40 km/h sur les rivages de la Manche, 30 km/h de secteur sud-ouest à ouest sur le littoral atlantique avec des effets de brise. Quant aux températures, eh bien ce matin, on se réveille avec 17 à 21 degrés. Les maximales afficheront 23 à 25 degrés sur le littoral nord, 25 à 28 degrés en allant vers le littoral sud et puis 30 à 34 degrés dans l'intérieur des terres avec 30 degrés par exemple à Pontivier et Combourg. 32 à 33 degrés sont prévus dans l'intérieur de l'Ille-et-Vilaine et puis jusqu'à 34 degrés entre Nantes et Ancenis. Pour mercredi et jeudi, eh bien, le ciel sera variable avec des averses qui pourront s'accompagner d'orages. Espérons quand même un petit peu de pluie. Les températures resteront élevées dans les terres, mais elles baissent quand même progressivement par rapport à ces derniers jours. Les fortes chaleurs ne seront plus observées qu'entre le centre-Bretagne, l'intérieur de l'Ille-et-Vilaine et puis la Loire-Atlantique pour mercredi. Jeudi, les maximales afficheront 23 à 32 degrés. Et puis cette seconde partie de semaine sera quand même marquée par la sortie de cette période caniculaire infernale. Pour votre prochain week-end, le temps s'annonce estival avec du soleil, un temps sec, des températures raisonnables, souvent comprises entre 21 et 23 degrés sur le littoral nord et jusqu'à 28-29 degrés sur le sud-Bretagne. Très bonne journée à tous et à bientôt. Allez les Bleus!
6: Allez les Bleus, effectivement Sébastien, pour le match ce soir. Bon, on n'y est pas encore, hein. Pour l'instant on va passer cette journée ensemble et on la démarre d'ailleurs ensemble cette journée avec votre matinale Bretagne 5, matin jusqu'à 9h. On vous proposera le petit air dans la tête de Raphaël avec Joe Dassin et l'été indien. On va chanter avec Raphaël, va, va, va. On aura également dans un instant le livre du jour de Frédéric Coster. On vous proposera aussi Éric Gobert, Ino Entek, Guillaume Hoff, Marconi, l'un des pères de la radio. Patrick Huffard, lui, sera à l'hippodrome de Longchamp pour son Quintet Plus de ce mardi 14. On aura aussi un petit peu plus tard la météo de la mer. On aura les unes de la presse régionale. Et puis, notre rendez-vous, Michel Prisiac, Brest, Penn, Ben, avec l'appel du 18 juin par le général de Gaulle, et tout ça tout en breton, s'il vous plaît. Il va se passer plein de choses dans cette émission jusqu'à 9h. Restez avec nous.
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6: Et on part du côté de l'État indien avec le petit air dans la tête de Raphaël, tout de suite, 7h05.
2: Point de marche militaire en ce 14 juillet dans notre petit air. Mais paradoxalement, l'une des chansons les plus populaires de l'été qui évoque une saison qui arrive bien après les vacances. Sortie en 1975, l'été indien raconte ces journées lumineuses de début d'automne où la douceur semble prolonger l'été. Adaptée d'une chanson italienne, elle devient rapidement un immense succès grâce à la voix chaleureuse de Joe Dassin. 50 ans plus tard, ce titre continue de nous rappeler sur les ondes que certains souvenirs restent aussi lumineux que les derniers rayons du soleil.
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1: Aux couleurs de l'été indien, pour terminer le petit air dans la tête de Raphaël de ce mardi. Bienvenue.
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1: Il y a des lève-tôt hein, en ce 14 juillet, si, je vous assure. Bienvenue en tout cas ici sur votre radio, Bretagne 5 matin. Encore un petit peu de musique tout de suite avec Courtney Bernett.

0: Wotan 5, matin, un bon réveil, un bon café et l'info tout de suite de la rédaction sur votre radio en compagnie de Corinne Saint-Félix. Bonjour.
1: Bonjour à tous. 59 interpellations sur l'ensemble du territoire, dont 2 pour le feu en forêt de Fontainebleau, annonce du ministre de l'Intérieur Laurent Nunez aux 20h de France 2. Le feu s'est déclenché dimanche en fin de journée. Plus de 1200 hectares ont été parcourus par le foyer principal. Il pourrait avoir une origine volontaire, a estimé le ministre de l'Intérieur. Les autorités ont prévu que les responsables de tels sinistres, volontairement ou par imprudence, feraient l'objet de poursuites pénales. Pedro Sanchez appelle, lui, à un grand accord européen. Le président du gouvernement espagnol a appelé hier à un large accord face à l'urgence climatique à l'occasion de sa visite au poste de commandement avancé de l'incendie de forêt qui a eu lieu en Andalousie. Le changement climatique tue, a-t-il également averti, avant de souligner que cela représente un immense défi pour le continent. Un bilan provisoire de l'incendie fait état de 13 morts, 23 personnes portées disparues et près de 7000 hectares ravagés par les flammes. Dernier 14 juillet pour Emmanuel Macron en tant que chef de l'État. Il arrivera sur les Champs-Élysées à 9h50 avant de passer les troupes en revue, puis de présider la cérémonie. Hier, le chef de l'État avait annoncé son traditionnel discours aux armées depuis l'hôtel de Brienne à Paris, siège du ministère des Armées. À cette occasion, il a assuré que la France est prête à défendre la liberté et le droit au prix du sang s'il le faut, tout en réaffirmant sa volonté de poursuivre le réarmement du pays. Des commémorations à Nice aussi, 10 ans jour pour jour après l'attentat du 14 juillet sur la promenade des Anglais. Un hommage national est prévu en fin de journée, présidé par Emmanuel Macron. Une minute de silence sera observée en hommage aux victimes de l'attentat de Nice avant le match France-Espagne. Et puis retour de la grande boucle aujourd'hui, les coureurs du Tour de France reprennent la route aujourd'hui à 13h. Une deuxième étape de 166 km entre Aurillac et le Lorient. C'est le Slovène Tadej Pogacar qui s'élancera avec le maillot jaune. Une journée qui se fera encore sous la chaleur. Bonne matinée.
0: Merci Corinne. On passe au pronostic hippique tout de suite. Les courses à l'hippodrome de Longchamp, Patrick Huffard.
2: Bonjour Axel, le prix de la fête nationale qui sera notre quintet de ce 14 juillet est un gros handicap de 2000 mètres sur la grande piste de l'hippodrome de Longchamp. 15 chevaux de 4 ans et au-delà sont engagés. Excellent second du grand handicap de Chantilly, Gérard Terborch, qui portera le numéro 4, sera notre préféré. Alors qu'il était longtemps resté au milieu du peloton, on l'a vu se décaler vers l'extérieur à 300 mètres de la ligne, pour finir à un nez du premier dans cette dernière course. S'il répète cette course, sa place est à l'arrivée. Caramelito, le numéro 2, sera toutefois un rude opposant. Ce cheval de François Rouault a été jugé digne de disputer un groupe 1 il y a 2 ans. Et il vient de bien courir à Cholet pour sa petite rentrée. Il se retrouve pris à sa juste valeur dans les handicaps. Cléodore Le Saint remonte du sud-est pour disputer ce quintet après s'être placé 2 fois dans ses 2 derniers quintets courus. Ancio, l'as, lui vient d'aligner 2 bonnes courses dans le sud-est. Sa réussite avec Clément Lecoeuvre, son jockey, est remarquable. 1 victoire et 3 places en 400. Hermès Wood le 6 et Plotinus le 11, 2 chevaux très réguliers compléteront notre choix. Voici donc nos numéros 4, 2, 5, 1, 6 et 11. À tout à l'heure Axel pour le rappel du pronostic. Mercredi, on se retrouvera à Lisieux pour voir des trotteurs.
0: Et bonne chance à tous les parieurs là pour ce 14 juillet.
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0: Avant le livre du jour et le journal des sports d'ici quelques instants, on passe à InnoEntech tout de suite. Eric Gobert, Guglielmo Marconi, l'un des pères de la radio. Eric.
4: Bonjour Axel et bonjour à tous. Aujourd'hui dans InnoEntech, intéresserons-nous à un inventeur qui a transformé les communications à l'échelle mondiale. Je veux parler de Guglielmo Marconi. Né en 1874 en Italie, Marconi est souvent considéré comme le père de la radio. À une époque où les messages étaient encore transmis principalement par télégraphe filaire, il imagine un monde où l'information pourrait circuler sans fil grâce aux ondes électromagnétique. Son ambition, relier les personnes et les navires en mer, réduire les distances et surtout rendre la communication plus rapide et plus fiable. Alors dans les années 1890, Marconi commence ses expériences avec les ondes radio en combinant les travaux théoriques de James Clerk Maxwell et les expériences d'Heinrich Hertz. Il réussit à transmettre des signaux sur plusieurs kilomètres démontrant ainsi qu'il était possible de communiquer sans fil. En 1901, il réalise une prouesse historique, la première transmission transatlantique entre l'Angleterre et Terre-Neuve, prouvant ainsi que les ondes radio pouvaient franchir de très longues distances. Alors cette innovation révolutionne les télécommunications, ouvrant la voie à la radiodiffusion et sauver des vies, notamment grâce au système de communication maritime. Aujourd'hui, l'héritage de Marconi est partout autour de nous. La radio, la télévision, le Wi-Fi, le Bluetooth ou même les satellites modernes reposent sur les principes qu'il a mis au point. Des compagnies comme Marconi Company ont développé des technologies pour les communications maritimes, aériennes et militaires, tandis que ces travaux inspirent encore les chercheurs en télécommunications et en réseaux sans fil. Son innovation illustre parfaitement comment la vision et la persévérance d'un individu peuvent transformer la manière dont le monde communique, reliant les continents et rapprochant les hommes. Marconi nous rappelle que derrière chaque innovation majeure, il y a souvent un mélange de curiosité scientifique et d'audace technique. Son histoire illustre parfaitement que les grandes inventions ne se limitent pas à des objets. Elles façonnent des sociétés entières et ouvrent la voie à des technologies qui semblent aujourd'hui indispensables. Je vous retrouve demain matin pour évoquer un objet que les moins de 20 ans ne peuvent pas connaître. D'ici là, belle journée à l'écoute de Bretagne 5, bien entendu.
0: Bien entendu, merci Eric Gobert. Toujours dans la découverte avec l'actu des mobilités, Manal El Maïba, des vêtements fabriqués à partir de CO2, c'est la nouvelle idée d'H&M et de la start-up Ruby. Manal.
5: Aujourd'hui, on parle d'une innovation qui pourrait changer la manière dont nos vêtements sont fabriqués. Le problème, on le connaît, l'industrie textile est l'une des plus polluantes au monde. Entre la culture du coton, très gourmande en eau, les fibres synthétiques issues du pétrole et les importantes émissions de gaz à effet de serre, produire un vêtement a un coût environnemental élevé. Pour y répondre, H&M investit dans une start-up américaine appelée Ruby. Son idée est étonnante, utiliser du dioxyde de carbone, le fameux CO2 comme matière première. Alors concrètement, le CO2 contient du carbone, un élément essentiel que l'on retrouve aussi dans les plantes, le bois ou encore le coton. Ruby capture donc ce carbone et grâce à des protéines naturelles, le transforme en une nouvelle matière. Celle-ci est ensuite filée pour fabriquer des fibres textiles, puis tissée comme n'importe quel autre tissu. Les premiers essais sont encourageants. Ces technologies pourraient réduire la dépendance au bois et au pétrole tout en donnant une seconde vie au CO2. En revanche, il reste un défi important, réussir à produire ces fibres à grande échelle à un coût compétitif. Et pour franchir cette étape, Ruby vient de lever 7 500 000 de dollars pour construire une première unité de démonstration. Si les résultats sont concluants, ces textiles nouvelle génération pourraient arriver progressivement sur le marché dans les prochaines années et ouvrir la voie à une mode plus respectueuse de l'environnement.
0: Manal El Maïba pour l'actu des mobilités. On s'approche des 7h30 avec le journal des sports. Tout de suite, Corinne Saint-Félix, à nouveau, bonjour.
1: Bonjour à tous. L'équipe de France de football affronte l'Espagne ce soir pour une place en finale de la Coupe du Monde. Une rencontre qui sera marquée par l'hommage aux victimes des attentats de Nice. Et puis le peloton du Tour de France se remet au charbon après une journée de repos. C'est l'actu sport du jour. C'est donc le grand soir pour l'équipe de France de football. Les Bleus affrontent l'Espagne à 21h en demi-finale de la Coupe du Monde. Adrien Rabiot s'est exprimé dans la zone mixte organisée par la FIFA. Le défenseur a livré son regard sur l'équipe espagnole dont son ensemble sans se focaliser sur Lamine Yamal. L'ailier droit de la Roja n'est pas dans le viseur des Bleus.
6: Non, il n'y a pas de plan anti-Yamal. On se concentre sur l'équipe espagnole. On ne se focalise pas sur un joueur. On sait qu'ils sont dangereux à tout niveau, que ce soit lui, que ce soit devant, dans la possession de balles, dans les attaquer les petits espaces proches de la surface, le jeu combiné. Donc, faut se concentrer là-dessus et je pense pas forcément sur une individualité.
1: France-Espagne, c'est ce soir à 21h. Notez que les joueurs observeront une minute de silence avant le coup d'envoi en hommage aux victimes de l'attentat de Nice, 10 ans jour pour jour après cette attaque qui avait fait 86 morts sur la promenade des Anglais. En rugby, les Bleus qualifiés pour la finale de la Coupe du Monde du 20. L'équipe de France est imposée en toute fin de rencontre hier contre la Nouvelle-Zélande, 26-22. Les Français retrouveront vendredi en finale l'Afrique du Sud, tombeuse hier de l'Angleterre, 53-37. Et puis les coureurs du Tour de France reprennent la route aujourd'hui après une journée de repos hier dans le Cantal. Une 10e étape difficile pour attaquer cette 2e semaine de compétition. 166 km entre Aurillac et le Lioran. Cette difficulté à gravir, dont deux de première catégorie, c'est le Slovène Tadej Pogacar qui s'élancera à 13h avec le maillot jaune. Une étape qui sera encore marquée par une forte chaleur. Bonne journée.
0: Merci Corinne pour le sport.
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0: Avant le retour de l'info et vos prévisions météo, le livre du jour, tout de suite, Mission l'Anglais. C'est Frédéric Coster qui nous en parle.
7: Dans Mission l'Anglais de David McCloskey, la paranoïa s'est emparée de la CIA. Une taupe russe opérerait au cœur du quartier général de l'Anglais. La chasse à l'homme est lancée. Un russe arrive à Singapour avec une information à vendre. Il est tué avant d'avoir pu parler. Sam Joseph, l'officier américain dépêché pour le rendez-vous, disparaît dans la foulée. À l'Anglais, au siège de la CIA, on cherche un bouc émissaire. Artemis Proctor, chef des opérations, est désignée comme responsable de ce fiasco. Elle est écartée, brisée, rayée. Des mois plus tard, Sam réapparaît sur le pas de sa porte avec une révélation explosive. Il y a une taupe russe dans les plus hautes sphères de la CIA. En enquêtant, Proctor et Sam établissent une liste de suspects composée à la fois des amis les plus proches et des ennemis les plus féroces de Proctor. Pour débusquer le traître, cette dernière devra rouvrir des années d'opérations compromises, de loyautés troubles, de fautes jamais effacées. Mais Moscou veille. Un maître espion est déjà à l'œuvre, prêt à tout pour protéger son homme à l'Anglais. Mission l'Anglais de David McCloskey est paru aux éditions Verso.
0: Merci Frédéric Coster. Voici la suite de votre programme Bretagne 5 matin avec Géraldine et son bulletin de la mer. On vous proposera Brest peine d'Aben avec Michel Prisiac. L'appel du 18 juin par le général de Gaulle. On y reviendra tout en breton. Et puis on vous proposera également le plateau télé de François Germain, les unes de la presse régionale et puis le retour de l'info et la météo. C'est pour 7h30 dans quelques instants.
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0: On se réveille en douceur ce matin, ce 14 juillet. Bienvenue sur Bretagne 5, 7h30. On retrouve l'info tout de suite avec Corinne Saint-Félix. Bonjour Corinne.
1: Bonjour à tous. 59 interpellations sur l'ensemble du territoire, dont 2 pour le feu en forêt de Fontainebleau. Annonce du ministre de l'Intérieur Laurent Nunez aux 20h de France 2. Le feu s'est déclenché dimanche en fin de journée. Plus de 1200 hectares ont été parcourus par le foyer principal. Il pourrait avoir une origine volontaire, a estimé le ministre de l'Intérieur. Les autorités ont prévu que les responsables de tels sinistres, volontairement ou par imprudence, feraient l'objet de poursuite pénale. Pedro Sanchez appelle, lui, à un grand accord européen. Le président du gouvernement espagnol a appelé hier à un large accord face à l'urgence climatique à l'occasion de sa visite au poste de commandement avancé de l'incendie de forêt qui a eu lieu en Andalousie. Le changement climatique tue, a-t-il également averti, avant de souligner que cela représente un immense défi pour le continent. Un bilan provisoire de l'incendie fait état de 13 morts, 23 personnes portées disparues et près de 7000 hectares ravagés par les flammes. Dernier 14 juillet pour Emmanuel Macron en tant que chef de l'État. Il arrivera sur les Champs-Élysées à 9h50 avant de passer les troupes en revue, puis de présider la cérémonie. Hier, le chef de l'État avait annoncé son traditionnel discours aux armées depuis l'hôtel de Brienne à Paris, siège du ministère des Armées. À cette occasion, il a assuré que la France est prête à défendre la liberté et le droit au prix du sang s'il le faut, tout en réaffirmant sa volonté de poursuivre le réarmement du pays. Des commémorations à Nice aussi, 10 ans jour pour jour après l'attentat du 14 juillet sur la promenade des Anglais. Un hommage national est prévu en fin de journée, présidé par Emmanuel Macron. Une minute de silence sera observée en hommage aux victimes de l'attentat de Nice avant le match France-Espagne. Et puis retour de la grande boucle aujourd'hui, les coureurs du Tour de France reprennent la route aujourd'hui à 13h. Une deuxième étape de 166 km entre Aurillac et le Lorient. C'est le Slovène Tadej Pogacar qui s'élancera avec le maillot jaune. Une journée qui se fera encore sous la chaleur. Bonne matinée.
0: Corinne Saint-Félix à l'info Bretagne 5 ce 14 juillet. On passe à la météo tout de suite. Sébastien Decaux qui nous donne le programme du ciel pour cette fête nationale. Sébastien.
9: Bonjour Axel, bonjour à toutes et tous. À quoi s'attendre côté météo en Bretagne pour ce mardi 14 juillet ? Eh bien, quelques plaques de nuages bas sont envisagées ce matin entre le Léon et la côte de Granit Rose. Mais globalement, il faut s'attendre à une journée calme, sèche et lumineuse sur l'intégralité de la région avec des voiles de nuages élevés plus ou moins denses. Le vent de secteur nord-est va atteindre 30 à 40 km/h sur les rivages de la Manche. 30 km/h de secteur sud-ouest à ouest sur le littoral atlantique avec des effets de brise. Quant aux températures, eh bien ce matin, on se réveille avec 17 à 21 degrés. Les maximales afficheront 23 à 25 degrés sur le littoral nord, 25 à 28 degrés en allant vers le littoral sud et puis 30 à 34 degrés dans l'intérieur des terres avec 30 degrés par exemple à Pontivy et Combourg. 32 à 33 degrés sont prévus dans l'intérieur de l'Ille-et-Vilaine et puis jusqu'à 34 degrés entre Nantes et Ancenis. Pour mercredi et jeudi, eh bien, le ciel sera variable avec des averses qui pourront s'accompagner d'orages. Espérons quand même un petit peu de pluie. Les températures resteront élevées dans les terres, mais elles baissent quand même progressivement par rapport à ces derniers jours. Les fortes chaleurs ne seront plus observées qu'entre le centre Bretagne, l'intérieur de l'Ille-et-Vilaine et puis la Loire-Atlantique pour mercredi. Jeudi, les maximales afficheront 23 à 32 degrés. Et puis cette seconde partie de semaine sera quand même marquée par la sortie de cette période caniculaire infernale. Pour votre prochain week-end, le temps s'annonce estival avec du soleil, un temps sec, des températures raisonnables, souvent comprises entre 21 et 23 degrés sur le littoral nord et jusqu'à 28-29 degrés sur le sud-Bretagne. Très bonne journée à tous et à bientôt. Allez les bleus.
0: Allez les bleus, merci beaucoup Sébastien. On enchaîne avec notre revue de presse. Tout de suite, Cyril Clément a ouvert les journaux pour nous ce matin.
10: Bonjour Axel, bonjour à tous. En ce 14 juillet, les journaux nous racontent une journée un peu particulière. Une journée où se croisent la fête nationale, la demi-finale de la Coupe du Monde, mais aussi les conséquences d'un été qui n'en finit plus de battre des records de chaleur. Et commençons justement par le football. Ce soir, les Bleus affrontent l'Espagne pour une place en finale de la Coupe du Monde. Un rendez-vous que les supporters bretons ne manqueront évidemment pas. Le Télégramme constate qu'en Bretagne, la formule n'a finalement pas changé. Plutôt que les grandes fan zones, ce sont les bars qui accueilleront l'essentiel des supporters. Les municipalités ont pour la plupart renoncé aux écrans géants, souvent jugés trop coûteux. Quelques exceptions existe tout de même, notamment à Lamballe-Armor et à Pont-Aven. À Lamballe-Armor, la ville attend près de 2000 supporters devant l'écran géant installé pour cette demi-finale. Une organisation importante avec des agents de sécurité, des policiers municipaux et les élus mobilisés. Preuve que même si les grandes fan zones se font plus rares, la ferveur autour des Bleus reste intacte en Bretagne. En Loire-Atlantique, en revanche, Presse-Océan annonce une grande fan zone au cœur de Nantes. Jusqu'à 12 000 personnes pourront suivre la rencontre sur écran géant dans un dispositif spécialement organisé pour cette demi-finale. Deux approches différentes, mais une même certitude. Ce soir, le match France-Espagne sera au cœur des conversations.

0: La Lande. Et toujours à l'occasion de ce 14 juillet, des milliers de visiteurs ont pu monter à bord de la frégate Lafayette en escale à Saint-Malo. Une immersion dans le quotidien de ces 150 marins à l'occasion des 400 ans de la Marine nationale. Tout autre chose avec les incendies qui gagnent du terrain en France et n'épargnent pas la Bretagne. L'incendie qui s'est déclaré dimanche au Cap Fréhel reste naturellement très présent dans les colonnes des quotidiens. Le feu est désormais fixé, mais la surveillance reste importante sur ce site remarquable des Côtes d'Armor où plus de 35 hectares de landes ont été détruits. Le Télégramme retient surtout ce matin le formidable élan de solidarité qui s'est manifesté à Plévenon. Habitants, agriculteurs, commerçants et élus se sont mobilisés pour aider les personnes évacuées et soutenir les secours. Une belle illustration de l'entraide qui s'est organisée autour de cet incendie. La chaleur reste d'ailleurs une préoccupation majeure et est toujours à la une de vos journaux. Presse Océan donne ce matin la parole à plusieurs habitants de Loire-Atlantique qui vivent dans des logements où le thermomètre atteint parfois 38 degrés. Volets fermés, ventilateurs, linge humide, chacun cherche des solutions pour supporter cette canicule qui s'installe durablement. Même inquiétude dans la forêt de Gavre où les agents de l'Office national des forêts multiplient les patrouilles. Les promenades sont désormais interdites l'après-midi afin de limiter les risques d'incendie dans cette forêt particulièrement fragilisée par la sécheresse, nous dit Presse Océan. Une vigilance qui illustre combien cet épisode de chaleur exceptionnelle impose de nouveaux réflexes à chacun. Et avant de refermer les journaux, une pensée pour Mylène Favennec, disparue à l'âge de 76 ans. Chanteur, violoniste, auteur-compositeur, il aura marqué pendant plus de 50 ans la scène bretonne. Mylène Favennec avait connu le succès au début des années 1970 comme violoniste au sein du célèbre groupe de Fesnoz, Die Aouled Armenez. Il avait su mêler la poésie et les musiques du monde tout en restant profondément attaché à sa Bretagne. Le Télégramme rappelle qu'il était l'une des grandes figures du renouveau de la musique bretonne. Artiste discret mais immensément respecté, Mylène Favennec laisse une œuvre qui continuera d'accompagner plusieurs générations d'auditeurs.
1: Bretagne 5, matin, avec Cyril Clément et sa revue de presse. Belle journée, bon 14 juillet tout le monde. On écoute votre radio tout de suite avec de la musique. La maison Tellier, la timidité des arbres sur Bretagne 5. Certains

0: Il est 8h40, vous écoutez votre matinale Bretagne 5 matin et vous écoutez maintenant Corinne Saint-Félix pour le rappel des titres de ce mardi. Bonjour.
1: Bonjour à tous. 59 interpellations sur l'ensemble du territoire, dont 2 pour le feu en forêt de Fontainebleau, annonce du ministre de l'Intérieur Laurent Nunez aux 20h de France 2. Le feu s'est déclenché dimanche en fin de journée. Plus de 1200 hectares ont été parcourus par le foyer principal. Il pourrait avoir une origine volontaire, a estimé le ministre de l'Intérieur. Les autorités ont prévu que les responsables de tels sinistres, volontairement ou par imprudence, feraient l'objet de poursuites pénales. Pedro Sanchez appelle, lui, à un grand accord européen. Le président du gouvernement espagnol a appelé hier à un large accord face à l'urgence climatique à l'occasion de sa visite au poste de commandement avancé de l'incendie de forêt qui a eu lieu en Andalousie. Le changement climatique tue, a-t-il également averti, avant de souligner que cela représente un immense défi pour le continent. Un bilan provisoire de l'incendie fait état de 13 morts, 23 personnes portées disparues et près de 7000 hectares ravagés par les flammes. Dernier 14 juillet pour Emmanuel Macron en tant que chef de l'État. Il arrivera sur les Champs-Élysées à 9h50 avant de passer les troupes en revue, puis de présider la cérémonie. Hier, le chef de l'État avait annoncé son traditionnel discours aux armées depuis l'hôtel de Brienne à Paris, siège du ministère des Armées. À cette occasion, il a assuré que la France est prête à défendre la liberté et le droit au prix du sang s'il le faut, tout en réaffirmant sa volonté de poursuivre le réarmement du pays. Des commémorations à Nice aussi, 10 ans jour pour jour après l'attentat du 14 juillet sur la promenade des Anglais. Un hommage national est prévu en fin de journée, présidé par Emmanuel Macron. Une minute de silence sera observée en hommage aux victimes de l'attentat de Nice avant le match France-Espagne. Et puis retour de la grande boucle aujourd'hui, les coureurs du Tour de France reprennent la route aujourd'hui à 13h. Une deuxième étape de 166 km entre Aurillac et le Lorient. C'est le Slovène Tadej Pogacar qui s'élancera avec le maillot jaune. Une journée qui se fera encore sous la chaleur. Bonne matinée.
0: Et après Corinne Saint-Félix, on passe à Géraldine tout de suite avec les prévisions marines. Si vous partez en mer, tendez l'oreille.
2: Bonjour Axel, bonjour à tous. Voici le bulletin mer de Météo France concernant les zones proches atlantiques et manche ouest. Pas de coup de vent en cours ni prévu. Situation générale et évolution. Dépression 1012 hectopascales orageuse au large atlantique évoluant peu. Telle vague associée jusque dans le golfe de Gascogne se comblant progressivement. Voici les prévisions par zone valables pour les prochaines 24 heures. Pour Casquet et Ouessant, vent de secteur est 5 à 6, mollissant 2 à 4 l'après-midi, forte rafale sous orage. Mer peu agitée, agitée localement forte au début, visibilité mauvaise sous averses orageuses au début. Pour Iroiseilleux, vent de secteur ouest 2 à 4, vire en secteur nord-ouest depuis cette nuit, mer peu agitée, agitée. Pour Rochebonne, vent de secteur nord 2 à 4, mer peu agitée. Pour Cantabricot, vent variable 2 à 4, fraîchissant secteur nord 4 à 5 à l'extrême est l'après-midi, mer peu agitée. Pour Finistère, vent de secteur sud 3 à 5, localement variable 2 à 4 à l'extrême nord-est, mer peu agitée, agitée, visibilité mauvaise sous pluie ou averse parfois orageuse. Pour Pazenne, vent de secteur sud-est 3 à 5, localement variable 2 à 4 à l'est, mer peu agitée, agitée, visibilité mauvaise sous pluie ou averse parfois orageuse. Et enfin pour Sol, vent d'est 4 à 5, mer agitée localement forte au début, visibilité mauvaise sous quelques averses. Voilà, c'est terminé pour ce bulletin de la météo marine de Météo France concernant les zones proches atlantiques et manche ouest. Je vous souhaite une excellente journée à toutes et à tous sur Bretagne 5 et j'ouvre le micro pour la suite de la matinale avec vous, Axel.
0: Merci Géraldine et belle navigation à toutes et à tous si vous partez en mer aujourd'hui.
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0: 7h50, on approche des 8h avec notre camarade Michel Prisiac. Aujourd'hui, on parle de l'appel du 18 juin par le général de Gaulle en breton.
4: 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Le général de Gaulle et la Bretagne.
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4: 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Le 18 juin 1940, le général de Gaulle lançait son appel à rejoindre les forces françaises libres à Londres. Il avait été frappé, entre autres, par le nombre de sénans qu'il avait rejoints. L'île de Sein, petite par sa taille, recevra plus tard le titre prestigieux de compagnon de la libération. 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
0: Alors évidemment, les yeux des téléspectateurs sont rivés sur le match de foot, hein, pour la plupart d'entre eux, mais il y a quand même d'autres programmes, effectivement. Si vous n'aimez pas le foot, on vous donne les primes tout de suite avec François Germain.
6: Bonjour, quoi de beau à la télé pour cette soirée du 14 juillet sur M6 du foot, la demi-finale de la Coupe du Monde. L'équipe de France joue ce soir sa troisième demi-finale de Coupe du Monde consécutive. Les Bleus rêvent d'une troisième étoile, mais pour continuer à rêver, il faudra battre les redoutables Espagnols. Sur TF1, les experts Las Vegas, série Sur France 3, Alexandra L, série avec Julie Depardieu. Sur France 2, Le Canard à l'Orange, pièce de théâtre. Hugues Preston est un animateur vedette de télévision, marié depuis 15 ans à Lise, qu'il trompe avec de nombreuses maîtresses. Mais à son tour, Hugues apprend que sa femme a un amant. Sur France 4, Musique en fête 2026, divertissement présenté par Cyril Ferraud. Sur France 5, Claude Lelouch, La vie en mieux, documentaire. Claude Lelouch, cinéaste mythique aux plus de 60 ans de carrière, revient sur sa vie et son œuvre. Et puis sur Arte, Tous accros, le piège des aliments ultra transformés, documentaire. Véritable bombe sanitaire, les aliments transformés ont inondé les rayons ces dernières décennies. Pourtant, le lien entre aliments transformés et maladies chroniques est avéré. Très belle soirée télé à tous.
0: Merci François Germain. On approche des 8h, on approche de votre journal également. On va marquer une très très courte pause et puis on va revenir également avec la pop culture d'ici quelques minutes avec notamment dans notre rubrique aujourd'hui, Tahar Rahim qui incarne un détenu visé par des malfrats dans Prisoners. Ça sera une série à découvrir sur une plateforme.
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1: On vous souhaite un bon début de journée. C'est Axel Bousquet au micro de votre matinale Bretagne 5 Matin. Il est 8h. Et bonjour la Bretagne, voici votre journal tout de suite avec Corinne Saint-Félix, bonjour.
2: Bonjour, bonjour à tous. L'incendie de Fontainebleau n'est pas sous contrôle. Des pompiers sur le terrain en renfort ce matin. Les soldats du feu qui devront dans les années à venir être plus nombreux pour faire face aux incendies. Il y a 10 ans, Nice vivait l'horreur alors que la foule était rassemblée au feu d'artifice sur la promenade des Anglais. Et les familles des victimes attendent toujours un procès sur le dispositif de sécurité. Et puis du foot, les Bleus sereins avant d'affronter l'Espagne en demi-finale de cette Coupe du Monde 2026. Plus de 800 sapeurs-pompiers mobilisés sur l'incendie de Fontainebleau. Le feu a continué sa progression cette nuit. Il a parcouru au total 1300 hectares en seulement 24 heures. 1900 tout foyers confondus. Symbole de l'ampleur exceptionnelle de l'incendie, 4 Canadair ont effectué 187 largages d'eau dans la journée d'hier. Ils étaient 600 soldats du feu engagés sur l'incendie cette nuit. 32 000 hectares ont déjà brûlé en France. Un chiffre d'ores et déjà plus élevé que l'ensemble de la saison des incendies en 2025. Pour faire face à ces feux, il va falloir recruter et se réorganiser, selon le porte-parole de la Fédération nationale des sapeurs-pompiers, Éric Brocardi.
3: On a déjà rogné sur la disponibilité des sapeurs-pompiers volontaires comme professionnels. Donc ça veut dire qu'on a commencé à très tôt à les user. Qu'est-ce qu'on décide ? Est-ce qu'on décide de nourrir un peu plus les phases de recrutement ? Ça paraît être une évidence au regard des enjeux de sécurité civile et de secours d'urgence aux personnes et des risques naturels. Et en même temps, évoquer le simple fait de dire, ben voilà, les feux s'inscrivent de plus en plus dans le temps. Il faut travailler avec beaucoup plus de monde autour de nous, que ce soit les agriculteurs, que ce soit des entreprises pour libérer leurs sapeurs-pompiers volontaires, afin de garantir des fois des sécurisations de zones. Deux, en même temps, de pouvoir toujours identifier et s'appuyer sur le monde agricole et ensuite, de travailler ensemble.
2: À noter que 2 personnes suspectées d'être à l'origine du feu à Fontainebleau ont été interpellées. Les autorités ont prévenu que les responsables de tels sinistres, volontairement ou par imprudence, feraient l'objet de poursuites pénales. Pedro Sanchez appelle, lui, à un grand accord européen. Le président du gouvernement espagnol a appelé hier à un large accord face à l'urgence climatique à l'occasion de sa visite au poste de commandement avancé de l'incendie de forêt en Andalousie. Le changement climatique tue, a-t-il déclaré. 5 Britanniques, 3 Belges, une Française et un Espagnol font partie des 13 victimes de cet incendie, ont annoncé les autorités. 26 départements placés en vigilance rouge canicule aujourd'hui. La vague de chaleur régresse légèrement. Depuis hier, 22h, 11 départements sont passés de la vigilance rouge canicule à la vigilance orange. 58 départements resteront tout de même en vigilance orange à partir de midi. La sortie de la totalité des départements en rouge est prévue demain à 6h. Dans votre actualité également, il y a 10 ans, Nice vivait une nuit d'horreur. Le soir du 14 juillet 2016, un camion a foncé sur la foule réunie sur la promenade des Anglais pour assister au feu d'artifice. Le conducteur du véhicule et auteur de cet attentat terroriste avait été abattu par la police. Bilan 86 morts et plus de 400 blessés. Des voix se sont rapidement élevées pour dénoncer le manque de sécurité et de policiers le soir de l'attentat. Jean-Claude Hubler, président de l'association Life for Nice, attend toujours un procès sur ce dispositif de sécurité.
4: Et ce soir-là, justement, à l'entrée entre l'avenue Gambetta et la promenade des Anglais, c'était un véhicule de la police municipale avec une barrière. Bon, je me suis dit, c'est vrai que la sécurité était un peu légère. Vous mettez des blocs en béton avec un véhicule en biais si on a besoin de faire passer des secours. Chose que le maire de Nice, quand il a été entendu sur le premier procès, a dit que ce n'était pas possible d'y accompagner alors qu'il le faisait lui-même pour quand il y avait le carnaval. Donc les deux festivités n'avaient pas été prises sur un même point d'égalité. On a eu oui dire qu'il y a eu des falsifications d'arrêtés municipaux. On espère bien que ce ne soit plus du correctionnel mais plutôt du pénal. Car ça fait 10 ans, c'est toujours pas acté, mais on espère que ça va se décompter assez rapidement.
2: Les 4 associations de victimes ont annoncé qu'elles se porteraient partie civile en cas de procès. À noter que le frère de l'auteur de l'attentat a été interpellé à proximité de la promenade des Anglais jeudi dernier. Une forte mobilisation policière pour assurer la sécurité du défilé du 14 juillet. Selon la préfecture de police de Paris, 7000 policiers et gendarmes seront mobilisés, 2000 sapeurs-pompiers. Et les autorités devront assurer à la fois la sécurité du défilé militaire sur les Champs-Élysées et celle de la demi-finale de la Coupe du Monde. Et puis la pression monte d'un cran aux États-Unis avant la rencontre de demi-finale de Coupe du Monde entre la France et l'Espagne. L'Aurora qui reste sur 2 victoires d'affilée face aux Bleus. Warren Zaïre-Emery a affiché une certaine sérénité hier soir en conférence de presse. Le milieu de terrain français veut prendre sa revanche.
5: Je pense que c'est une équipe qui est vraiment différente. Il y a eu beaucoup de changements entre l'Euro et la Coupe du Monde. On est prêt, on veut gagner contre l'Espagne et prendre notre revanche de l'Euro.
2: Les joueurs qui observeront une minute de silence avant le coup d'envoi à 21h en hommage aux victimes de l'attentat de Nice. Bonne matinée à tous.
1: Merci Corinne. Un très très bon mardi 14 juillet avec Bretagne 5 matin. Voici les conditions météo du jour, tout de suite avec Sébastien Decaux.
6: Bonjour Axel, bonjour à toutes et tous. À quoi s'attendre côté météo en Bretagne pour ce mardi 14 juillet? Bien, quelques plaques de nuages bas sont envisagées ce matin entre le Léon et la côte de Granit Rose. Mais globalement, il faut s'attendre à une journée calme, sèche et lumineuse sur l'intégralité de la région avec des voiles de nuages élevés plus ou moins denses. Le vent de secteur nord-est va atteindre 30 à 40 km/h sur les rivages de la Manche. 30 km/h de secteur sud-ouest à ouest sur le littoral atlantique avec des effets de brise. Quant aux températures, ce matin, on se réveille avec 17 à 21 degrés. Les maximales afficheront 23 à 25 degrés sur le littoral nord, 25 à 28 degrés en allant vers le littoral sud et puis 30 à 34 degrés dans l'intérieur des terres avec 30 degrés par exemple à Pontivy et Combourg. 32 à 33 degrés sont prévus dans l'intérieur de l'Ille-et-Vilaine et puis jusqu'à 34 degrés entre Nantes et Ancenis. Pour mercredi et jeudi, le ciel sera variable avec des averses qui pourront s'accompagner d'orages. Espérons quand même un petit peu de pluie. Les températures resteront élevées dans les terres, mais elles baissent quand même progressivement par rapport à ces derniers jours. Les fortes chaleurs ne seront plus observées qu'entre le centre-Bretagne, l'intérieur de l'Ille-et-Vilaine et puis la Loire-Atlantique pour mercredi. Jeudi, les maximales afficheront 23 à 32 degrés. Et puis cette seconde partie de semaine sera quand même marquée par la sortie de cette période caniculaire infernale. Pour votre prochain week-end, le temps s'annonce estival avec du soleil, un temps sec, des températures raisonnables, souvent comprises entre 21 et 23 degrés sur le littoral nord et jusqu'à 28-29 degrés sur le sud-Bretagne. Très bonne journée à tous et à bientôt. Allez les Bleus!
1: Allez les Bleus! Et puis allez les courses aussi! Patrick Huffard qui nous attendra à l'hippodrome de Longchamp tout à l'heure pour ses pronostics hippiques. On aura aussi Cyril Clément et les unes de la presse régionale. Le journal des sports assuré par Corinne Saint-Félix. Et puis David Christoffel et son horoscope, ça sera dans une poignée de secondes.
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1: La pop culture tout de suite avec François Germa qui nous parle de cette série avec Tarim à l'écran. François.
7: Un jeu du chat et de la souris, grandeur nature, c'est ce que nous propose la série du jour. C'est une série bourrée d'action que nous propose Canal+, avec Prisoner, une production britannique avec dans l'un des rôles principaux notre Frenchie Tahar Rahim. Il interprète Tibor, un détenu tueur à gages qui doit être transféré dans une nouvelle prison. Sauf que le voyage ne va pas du tout se passer comme prévu.
8: J'ai une mission pour vous. Vous allez transporter un prisonnier jusqu'à Londres.
9: C'est un ancien tueur à gages de Pegasus.
10: 47 exécutions confirmées.
11: Je veux Stone au tribunal dans 4 jours. Le procès entier repose sur lui.
7: Le convoi pénitentiaire est pris d'assaut. À la manœuvre, le réseau criminel Pegasus pour lequel travaillait Tibor, une organisation qui veut à tout prix l'empêcher de témoigner, commence alors une course contre la montre pour survivre. Le détenu s'enfuit accompagné de l'agente chargée du transfert. Elle doit absolument le protéger, lui qui détient des informations cruciales. La série va à 100 à l'heure et propose de savoureuses scènes d'action et des rebondissements. Un thriller qui ravira les amateurs du genre.
12: Il y a un truc qui merde là.
13: C'est mon boulot de vous conduire au tribunal.
14: Tu ne sortiras pas vivant.
13: C'est qui ces gens qui veulent vous tuer?
15: Les anciens employeurs.
16: Une taupe leur a donné des informations.
17: Ils vous mettent la pression en servant de votre famille.
18: T'es impliqué maintenant.
7: Prisonneur sur Canal+.
1: Merci François Germain. Et votre horoscope, c'est sur Bretagne 5 tout de suite, en compagnie de David Christoffel.
19: Bonjour tout le monde. Capricorne, certains vous regardent comme si vous étiez bien parti. Si vous ne faites donc pourtant que prendre votre élan, faites d'autant plus attention à ne pas vous déconcentrer. Verseau, comme vous n'en faites qu'une bouchée, c'est peut-être que vous n'avez pas bien compris l'argument qu'on vous a opposé. Finalement, Lion, cherchez le dernier mot sous prétexte d'archiver le mail, c'est pas vraiment si aimable que ça. Gémeaux, pour tout à fait bien dormir, renouer avec votre amour des mathématiques. Sagittaire, vous avez raison de détester les gens qui plissent des yeux quand ils disent des profondeurs. Tenez bon, vous n'êtes pas seul, organisons le bonicote. Poisson, détendez-vous pas trop le plus vite possible, faut pas bâcler les choses comme ça. D'ailleurs, Bélier, vos histoires d'huiles essentielles à lavande, vous en faites un truc exotique, impossible d'y faire croire pour de vrai. Vierge, vous êtes un peu abasourdi, mais surtout on dirait que vous n'avez pas accès à quelque autre espèce de mood. Cancer, si tout le monde était complémentaire, faut quand même même pas pas exagérer. Taureau, faut pas tout confondre, hein. C'est pas en pinant de la glace qu'on devient forgeron. D'ailleurs, vous n'avez jamais voulu être forgeron. Scorpion, reprendre le sport et prendre le temps de cuisiner des plats équilibrés, c'est vrai, hein, qu'on peut pas tout faire. Balance, quand les choses s'accélèrent, c'est un peu normal d'avoir la pression, mais pas une raison pour tout casser. Voilà, tout le monde, soyez sages.
1: Non, c'est vrai, c'est pas une raison. 8h10, merci David Christoffel.
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1: Le 7-9, avec un petit peu de musique, avant de retrouver les unes de la presse régionale tout à l'heure en compagnie de Cyril Clément. Belle journée avec nous, un très très bon 14 juillet avec Bretagne 5.

0: Nous sommes là comme chaque matin pour vous informer, pour vous accompagner avec Bretagne 5 matin. C'est Axel Bousquet, votre matinale qui continue jusqu'à 9h. Après un petit peu de musique, je vous propose de retrouver Cyril Clément tout de suite et vos quotidiens du jour.
1: Bonjour Axel, bonjour à tous. En ce 14 juillet, les journaux

0: les municipalités ont pour la plupart renoncé aux écrans géants, souvent jugés trop coûteux. Quelques exceptions existent tout de même, notamment à Lamballe-Armor et à Pont-Aven. À Lamballe-Armor, la ville attend près de 2000 supporters devant l'écran géant installé pour cette demi-finale. Une organisation importante avec des agents de sécurité, des policiers municipaux et les élus mobilisés. Preuve que même si les grandes fan zones se font plus rares, la ferveur autour des Bleus reste intacte en Bretagne. En Loire-Atlantique, en revanche, Presse-Océan annonce une grande fan zone au cœur de Nantes. Jusqu'à 12 000 personnes pourront suivre la rencontre sur écran géant dans un dispositif spécialement organisé pour cette demi-finale. Deux approches différentes, mais une même certitude. Ce soir, le match France-Espagne sera au cœur des conversations. Autre temps fort de cette journée, la fête nationale. Ouest France publie un sondage exclusif qui montre que le défilé militaire reste profondément ancré dans les habitudes des Français. 8 personnes sur 10 considèrent en effet qu'il constitue un rendez-vous important de notre identité nationale. Et près de 9 Français sur 10 déclarent conserver une bonne image de l'armée. Ce défilé aura d'ailleurs une forte connotation bretonne. Le quotidien rappelle que plusieurs unités militaires d'Ille-et-Vilaine participeront à la parade sur les Champs-Élysées, notamment des régiments basés à Bru, Saint-Aubin-du-Cormier ou encore Saint-Jacques-de-la-Lande. Et toujours à l'occasion de ce 14 juillet, des milliers de visiteurs ont pu monter à bord de la frégate Lafayette en escale à Saint-Malo. Une immersion dans le quotidien de ces 150 marins à l'occasion des 400 ans de la Marine nationale. Tout autre chose avec les incendies qui gagnent du terrain en France et n'épargnent pas la Bretagne. L'incendie qui s'est déclaré dimanche au Cap Fréhel reste naturellement très présent dans les colonnes des quotidiens. Le feu est désormais fixé, mais la surveillance reste importante sur ce site remarquable des Côtes d'Armor où plus de 35 hectares de landes ont été détruits. Le Télégramme retient surtout ce matin le formidable élan de solidarité qui s'est manifesté à Plévenon. Habitants, agriculteurs, commerçants et élus se sont mobilisés pour aider les personnes évacuées et soutenir les secours. Une belle illustration de l'entraide qui s'est organisée autour de cet incendie. La chaleur reste d'ailleurs une préoccupation majeure et est toujours à la une de vos journaux. Presse-Océan donne ce matin la parole à plusieurs habitants de Loire-Atlantique qui vivent dans des logements où le thermomètre atteint parfois 38 degrés. Volets fermés, ventilateurs, linge humide, chacun cherche des solutions pour supporter cette canicule qui s'installe durablement. Même inquiétude dans la forêt de Gavre où les agents de l'Office national des forêts multiplient les patrouilles. Les promenades sont désormais interdites l'après-midi afin de limiter les risques d'incendie dans cette forêt particulièrement fragilisée par la sécheresse, nous dit Presse-Océan. Une vigilance qui illustre combien cette épisode de chaleur exceptionnelle impose de nouveaux réflexes à chacun. Et avant de refermer les journaux, une pensée pour Mylène Favennec, disparue à l'âge de 76 ans. Chanteur, violoniste, auteur-compositeur, il aura marqué pendant plus de 50 ans la scène bretonne. Mylène Favennec avait connu le succès au début des années 1970 comme violoniste au sein du célèbre groupe de fest-noz Diaouled Armenez. Il avait su mêler la poésie et les musiques du monde tout en restant profondément attaché à sa Bretagne. Le Télégramme rappelle qu'il était l'une des grandes figures du renouveau de la musique bretonne. Artiste discret mais immensément respecté, Mylène Favennec laisse une œuvre qui continuera d'accompagner plusieurs générations d'auditeurs.
1: Merci, merci Cyril. C'est bien noté pour toutes ces informations, pour tous ces articles mis à l'honneur ce matin. On passe au sport, le journal Corinne Saint-Félix au micro. Bonjour.
2: Bonjour à tous. L'équipe de France de football affronte l'Espagne ce soir pour une place en finale de la Coupe du Monde. Une rencontre qui sera marquée par l'hommage aux victimes des attentats de Nice. Et puis le peloton du Tour de France se remet au charbon après une journée de repos. C'est l'actu sport du jour. C'est donc le grand soir pour l'équipe de France de football. Les Bleus affrontent l'Espagne à 21h en demi-finale de la Coupe du Monde. Adrien Rabiot s'est exprimé dans la zone mixte organisée par la FIFA. Le défenseur a livré son regard sur l'équipe espagnole dont son ensemble sans se focaliser sur Lamine Yamal. L'ailier droit de la Rora n'est pas dans le viseur des Bleus.
3: Non, il n'y a pas de plan anti-Yamal. On se concentre sur l'équipe espagnole. On ne se focalise pas sur un joueur. On sait qu'ils sont dangereux à tout niveau.

0: niveau, que ce soit lui, que ce soit devant, dans la possession de balles, dans les attaquer les petits espaces proches de la surface, le jeu combiné. Donc, faut se concentrer là-dessus et je pense pas forcément sur une individualité.
1: France-Espagne, c'est ce soir à 21h. Notez que les joueurs observeront une minute de silence avant le coup d'envoi en hommage aux victimes de l'attentat de Nice, 10 ans jour pour jour après cette attaque qui avait fait 86 morts sur la promenade des Anglais. En rugby, les Bleus qualifiés pour la finale de la Coupe du Monde U20. L'équipe de France est imposée en toute fin de rencontre hier contre la Nouvelle-Zélande, 26 à 22. Les Français retrouveront vendredi en finale l'Afrique du Sud, tombeuse hier de l'Angleterre, 53 à 37. Et puis les coureurs du Tour de France reprennent la route aujourd'hui après une journée de repos hier dans le Cantal. Une 10e étape difficile pour attaquer cette 2e semaine de compétition. 166 km entre Aurillac et le Lioran. Cette difficulté à gravir, dont deux de première catégorie, c'est le Slovène Tadej Pogacar qui s'élancera à 13h avec le maillot jaune. Une étape qui sera encore marquée par une forte chaleur. Bonne journée.
2: Merci Corinne. Du sport encore avec Patrick Huffard, cette fois depuis l'hippodrome de Longchamp pour le Quintet Plus de ce 14 juillet. Patrick.
3: Bonjour Axel, le prix de la fête nationale qui sera notre quintet de ce 14 juillet est un gros handicap de 2000 mètres sur la grande piste de l'hippodrome de Longchamp. 15 chevaux de 4 ans et au-delà sont engagés. Excellent second du grand handicap de Chantilly, Gérard Terborche, qui portera le numéro 4, sera notre préféré. Alors qu'il était longtemps resté au milieu du peloton, on l'a vu se décaler vers l'extérieur à 300 mètres de la ligne, pour finir à un nez du premier dans cette dernière course. S'il répète cette course, sa place est à l'arrivée. Caramelito, le numéro 2, sera toutefois un rude opposant. Ce cheval de François Rouault a été jugé digne de disputer un groupe 1 il y a 2 ans. Et il vient de bien courir à Cholet pour sa petite rentrée. Il se retrouve pris à sa juste valeur dans les handicaps. Cléodore Le Saint remonte du sud-est pour disputer ce quintet après s'être placé 2 fois dans ses 2 derniers quintets courus. Ancio, l'as, lui vient d'aligner 2 bonnes courses dans le sud-est. Sa réussite avec Clément Lecoeuvre, son jockey, est remarquable. 1 victoire et 3 places en 400. Hermès Wood le 6 et Plotinus le 11, 2 chevaux très réguliers compléteront notre choix. Voici donc nos numéros 4, 2, 5, 1, 6 et 11. À tout à l'heure Axel pour le rappel du pronostic. Mercredi, on se retrouvera à Lisieux pour voir des trotteurs.
2: Ok, à demain à Lisieux, donc c'est bien noté. Merci Patrick Huffard.
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2: Bretagne 5 avec Vie quotidienne, tout de suite Léo Ardourel. Le leasing social revient pour les voitures électriques, Léo.
5: C'est le bon moment si vous envisagez de passer à la voiture à l'électrique. Le gouvernement relance cette semaine son dispositif de leasing social. On vous explique tout ce que vous devez savoir dans cette édition. Permettre à des ménages modestes de louer une voiture électrique à un loyer très attractif, c'est le principe du leasing social que le gouvernement s'apprête à relancer pour une 3e édition. Concrètement, l'État finance une partie de la location. Résultat, un prix mensuel égal voire inférieur à 200 euros pour un véhicule électrique neuf avec un contrat d'au moins 3 ans. Attention, il faut toutefois remplir certains critères pour pouvoir en bénéficier, notamment justifier un revenu fiscal de référence inférieur à 16 880 euros. Deuxième condition, habiter à plus de 10 km de votre travail ou parcourir plus de 8000 km par an avec votre véhicule personnel dans le cadre de votre emploi. Si vous les remplissez, prenez rendez-vous auprès de votre concessionnaire, c'est lui qui s'occupe du dossier. Mais gardez bien en tête que le dispositif ouvre ce jeudi 16 juillet et qu'il est limité à 50 000 bénéficiaires. Il n'y a pas de système de tirage au sort ou de priorisation. Le gouvernement parle d'un dispositif ouvert jusqu'à épuisement des crédits. Autrement dit, ne tardez pas si vous êtes intéressé. Pour bien préparez ce rendez-vous, rassemblez tous vos justificatifs, avis d'imposition et contrat de travail notamment. Vous pouvez aussi passer par le simulateur en ligne du gouvernement qui vous indiquera en quelques clics si vous êtes éligible. Pensez aussi à bien comparer les offres des différents constructeurs. Certaines options, l'entretien ou encore la limite de kilométrage peuvent faire varier la facture. Il faut aussi y ajouter l'assurance qui n'est pas comprise dans le montant de la location.
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2: Le 7-9 avec notre nouveau rendez-vous depuis quelques jours, le mystère des cathédrales. Françoise Rossi et Rosemarie Villani-Amery. Aujourd'hui, le chemin initiatique des bâtisseurs, deuxième partie.
6: Avant de nous aventurer sur des saintes oubliées, Il nous faudra comprendre la pensée médiévale des bâtisseurs. Pour cela, débarrassons-nous de nos références, modifions nos points de vue et pénétrons leur spiritualité afin d'aborder les yeux et l'âme ouverts ces édifices religieux dont la pureté de l'architecture, leur harmonie, leur iconographie, paisible ou diabolique, en sont la mémoire. Nous savons que ces églises et cathédrales furent construites pour instruire la plupart des croyants illettrés. Toutefois, ces livres de pierre sont aussi des livres fermés. Libre alors à ceux qui le désirent d'en soulever la couverture et d'en tourner les pages pour y déchiffrer leurs messages ésotériques initiatiques. Car être initié, c'est être admis à la connaissance, la recevoir. Alors remontons le temps. Le temps des broderies de pierre qui recouvrira l'Europe, celui des merveilleuses prouesses de bâtisseurs, des églises, des cathédrales, des abbayes comme autant de points de résonance harmonique entre la terre et le ciel. Ces nouveaux hauts lieux d'énergie seront souvent placés sur les anciens sites privilégiés de la tradition ancienne, comme à Ploiré dans les Côtes d'Armor, où la chapelle actuelle a été bâtie sur un sanctuaire mégalithique et dont les sept saints sont vénérés dans une crypte qui n'est autre que l'ancien dolmen. Tandis qu'à Orcival, un menhir serait enchâssé dans l'un des piliers de la base de la basilique. En effet, lorsque les constructeurs concevaient le plan de leur église, ils y incorporaient non seulement les données géométriques, mathématiques, techniques, spirituelles, mais surtout des données énergétiques. Aussi, avant d'entreprendre notre cheminement initiatique, perçons le savoir ancien et secret des bâtisseurs compagnons. Pour ces héritiers romans des croyances anciennes, l'univers était la combinaison de quatre principes, les quatre éléments primordiaux, eau, terre, feu, air, soit respectivement initiation, naissance, purification, élévation. Or, dans la mesure où la construction était destinée à mettre en concordance le sanctuaire terrestre avec l'univers, chacun de ces éléments fut mis en accord avec une direction cardinale et les quatre coins de l'édifice leur furent dédiés. Une représentation spatiale déjà utilisée par les Égyptiens. Après avoir scrupuleusement choisi le lieu d'édification, souvent sur d'anciens temples ou sites mégalithiques, la première tâche était l'égalisation parfaite du sol. Une surface rigoureusement plane qui deviendra le plan parfait sur lequel le bâtisseur matérialisera virtuellement, à la chaux, celui de la construction. Pour cela, il procédera en sept étapes. La première, le poteau. Pressé dans l'autel, il sera planté à un endroit précis le jour du saint sous la protection duquel il est placé le bâtiment. À midi, au moment où le soleil est à son zénith, vient la seconde étape. L'ombre portée indiquera la ligne nord-sud. À l'aide du rayon, partant du pied du poteau à l'extrémité de l'ombre, sera tracé un cercle. Puis vint la troisième étape, tracer le carré de la terre. En choisissant son nombre symbolique de construction, le maître d'œuvre établira ses dimensions. Toujours à partir du poteau, selon un axe est-ouest, l'un symbolisant le divin, l'autre les puissances infernales suivant l'ancien culte solaire de vie et de mort, il matérialisera sur la surface plane la figure géométrique incarnant l'univers, soit le double carré ou rectangle. À chacun des angles est dédié un élément. Nord-est, le point terre, sud-est, le feu, sud-ouest, l'air, nord-ouest, l'eau. La quatrième étape est le seuil. Point de passage du profane au sacré, il fixe l'axe de l'église. Puis vint le cercle. Centré sur l'axe de l'église, tracé l'un des carrés, il aura la même surface que celui-ci. Ces trois figures géométriques suivent le principe alchimique des trois tables qui portèrent le Graal, l'une ronde, l'autre carré, la troisième rectangulaire. La phase majeure de construction est la terminée. La dernière étape sera le dernier nombre et la clé de voûte. Les parvis, ils se doivent d'être une frontière à l'extérieur entre l'univers des hommes et celui du divin. En passant du parvis au seuil, l'homme peut maintenant être initié, c'est-à-dire être régénéré, car il est au commencement. En attendant, nous vous invitons à lire l'ombre du poteau et le carré de la terre ou comment décrypter les églises romanes et gothiques de Jean-Paul Le Monde.
2: Merci Françoise, merci également Rosemary pour cette nouvelle rubrique Les mystères des cathédrales. Rendez-vous demain pour un nouvel épisode et rendez-vous tout de suite pour un petit peu de musique classique avec Alexandre Hervé.
7: Aujourd'hui, nous écoutons La Valkyrie de Richard Wagner. La Valkyrie est le deuxième des quatre opéras qui constitue l'anneau du Nibelung, couramment appelé la tétralogie. Wagner, en plus de composer la musique, rédigeait lui-même les livrets de ses opéras. Il théorisa le concept d'œuvre d'art totale et alla même jusqu'à faire construire un théâtre en haut d'une colline pour fonder en 1876 le Festival de Bayreuth, consacré uniquement à l'exécution de ses 10 principaux opéras. Disons qu'il avait une mégalomanie à la hauteur de son immense talent, ou l'inverse, selon les points de vue. Comme l'ensemble de la tétralogie, la Valkyrie est inspirée de la mythologie germanique et nordique. Parmi les grandes innovations de Wagner, on trouve l'usage systématique du leitmotiv, signifiant « motif conducteur ». Il n'en invente pas l'idée, mais lui donne tout son sens et toute son ampleur. Chaque motif musical est emblématique d'un personnage, ou bien d'un lieu, d'une action, ou encore d'un objet ou d'un sentiment. Chaque fois que ce motif réapparaît, il évoque pour l'auditeur ce à quoi il se rattache.

0: Absolument fulgurante et épique, cette chevauchée des Valkyries de Richard Wagner, dirigée par George Solti à la tête de l'Orchestre Philharmonique de Vienne. George Solti est un chef d'orchestre hongrois qui vécut de 1912 à 1997. Pour lui, l'interprétation passait d'abord par une reproduction aussi proche que possible des intentions du compositeur, telles qu'indiquées dans la partition. L'exactitude, notamment rythmique, était primordiale. Réputé pour son oreille exceptionnelle et sa connaissance des possibilités de chaque instrument, son souci de la précision n'en fit pas pour autant un musicien froid. Et comme l'a dit Sir Peter Hall, Solti a une âme profondément lyrique, ce qui est assez pratique quand on doit diriger Wagner.
1: Merci beaucoup Alexandre Hervé. Voilà pour cette émission de ce 14 juillet. On espère vous avoir accompagné durant cette matinée fériée, avec notamment Stéphane Hamon à la rédaction en chef, Nathalie Villalon à la coordination antenne et puis Frédéric Guyon à la technique. Bretagne 5, bienvenue sur notre radio. On va repartir en musique d'ici quelques instants. Mais d'abord, c'est le retour de l'info à 9h. Le rappel de l'actualité pour ce 14 juillet, c'est avec Corinne Saint-Félix. Bonjour.
2: Bonjour à tous. Les chiffres alarmants de l'incendie en forêt de Fontainebleau. La forêt est ravagée par un incendie. 1900 hectares sur les 25 000 que compte le massif, dont 23 000 de forêts publiques, gérées par l'Office national des forêts, sont parties en fumée. Son ampleur exceptionnelle a rendu indispensable l'engagement d'avions bombardiers d'eau, une première en région parisienne. Une vigilance rouge pour canicule qui se poursuit aujourd'hui pour 26 départements. 58 départements resteront en vigilance orange, parmi eux les Alpes de Haute-Provence, les Hautes-Alpes, l'ensemble de la Corse ou encore le Gard et la Lozère. 98 départements sont concernés par une mise sous surveillance pour cause de sécheresse. Dans votre actualité aussi, un 14 juillet placé sous le thème du réveil stratégique de l'Europe, le chef de l'État a prononcé hier son traditionnel discours aux armées et a assuré que la France est prête à défendre la liberté et le droit au prix du sang s'il le faut, tout en réaffirmant sa volonté de poursuivre le réarmement du pays. 35 pays de la coalition des volontaires qui réunit de nombreux pays européens en soutien à l'Ukraine seront présents aujourd'hui. Le président de la République qui assistera aussi à l'hommage national aux victimes de l'attentat de Nice prévu en fin de journée. L'Ukraine devrait, elle, accueillir 16 avions Rafale et des batteries antiaériennes. Une annonce d'Emmanuel Macron hier soir à l'issue du sommet de la coalition des volontaires qui a rassemblé 37 pays, soutien de Kiev à Paris. La force multinationale destinée à se déployer en Ukraine une fois la guerre terminée, va commencer à s'entraîner dans les pays voisins dans les prochains mois. Du sport aujourd'hui, retour de la grande boucle sur les routes de France. 10e étape entre Aurillac et le Lioran pour le peloton. 166 km au programme et un parcours très exigeant, pas moins de 7 difficultés. Départ en jaune pour Tadej Pogacar. Et puis une demi-finale pour les Bleus face à l'Espagne ce soir. Les 26 joueurs français étaient présents hier à l'entraînement collectif. Parmi eux, le milieu de terrain, Aurélien Tchouaméni, Dayo Upamecano et William Saliba. Match à 21h. Bonne matinée.
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0: Bonjour à tous. Dernier défilé du 14 juillet pour Emmanuel Macron en tant que chef de l'État. Il va passer ce matin aux Champs-Élysées, les troupes en revue, puis présider la cérémonie. Le défilé qui va passer entre l'Arc de Triomphe et la place de la Concorde est placé sous le signe du réveil stratégique de l'Europe dans un contexte de menace sur le front Est et de désengagement américain. Cette édition 2026 sera ouverte par 500 militaires issus des États membres de la coalition des volontaires et à laquelle participeront au moins 25 chefs d'État étrangers. Une journée durant laquelle le président de la République présidera à Nice à un hommage national, une journée de commémoration 10 ans jour pour jour après l'attentat du 14 juillet sur la promenade des Anglais. Le conducteur du véhicule et auteur de cet attentat terroriste avait été abattu par la police. Bilan 86 morts et plus de 400 blessés. Une forte mobilisation policière justement pour assurer la sécurité du défilé du 14 juillet. Selon la préfecture de police de Paris, 7000 policiers et gendarmes sont mobilisés. 2000 sapeurs-pompiers de Paris sont sur place. Au total, sur l'ensemble du pays, 70 000 policiers et gendarmes sont déployés. Les autorités devront aujourd'hui assurer à la fois la sécurité du défilé militaire sur les Champs-Élysées et celle de la demi-finale de la Coupe du Monde. Dans votre actualité aussi, l'incendie dans la forêt de Fontainebleau ne faiblit pas. 1900 hectares sont partis en fumée. 600 sapeurs-pompiers restent mobilisés ce matin, ainsi que 4 canadaires et un Dash. 2 personnes suspectées d'être à l'origine du feu ont été interpellées. 59 personnes ont été arrêtées sur toute la France. 26 départements restent aujourd'hui placés en vigilance rouge canicule. Retour de la grande boucle sur les routes de France. 10e étape entre Aurillac et le Lioran pour le peloton. 166 km au programme. Départ en jaune pour Tadej Pogacar. Et puis des fan zones partout en France pour accompagner les Bleus dans leur challenge. Les Français affrontent leur bête noire, l'Espagne, ce soir en demi-finale de la Coupe du Monde de football. Match à 21h. Bonne matinée.
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1: Bonjour à tous. Le défilé du 14 juillet, miroir de la guerre moderne, c'est en substance ce que devait montrer la traditionnelle parade militaire. Pour la première fois, le défilé a mis en scène l'interaction entre les troupes au sol et la pluie aérienne afin de reproduire le fonctionnement d'une opération militaire contemporaine. Le défilé est placé sous le signe du réveil stratégique de l'Europe pour le président de la République, Emmanuel Macron, qui assiste à son dernier défilé en tant que président. L'Ukraine qui devrait acquérir justement 16 avions Rafale et des batteries anti-aériennes, une annonce d'Emmanuel Macron hier soir à l'issue du sommet de la coalition des volontaires qui a rassemblé 37 pays soutien de Kiev à Paris. Un hommage national aussi à Nice aujourd'hui, une journée de commémoration 10 ans jour pour jour après l'attentat du 14 juillet sur la promenade des Anglais. Le conducteur du véhicule et auteur de cet attentat terroriste avait été abattu par la police. Il y avait eu 86 morts et plus de 400 blessés. Une cérémonie qui sera présidée par Emmanuel Macron en fin de journée. En France aussi, une vigilance rouge pour canicule qui se poursuit aujourd'hui pour 26 départements. 58 d'entre eux resteront en vigilance orange. Parmi eux, les Alpes de Haute-Provence, Hautes-Alpes, l'ensemble de la Corse ou encore le Gard et la Lozère. 98 départements sont concernés par une mise sous surveillance pour cause de sécheresse. L'incendie dans la forêt de Fontainebleau, lui, ne faiblit pas. 600 sapeurs-pompiers sont toujours mobilisés, ainsi que 4 canadaires et un Dash. 1900 hectares sont partis en fumée. Les États-Unis, eux, vont reprendre le blocus des ports iraniens à 18h heure française. Donald Trump avait décidé de rétablir ce blocus en représailles aux attaques de l'Iran. Washington imposera une taxe de 20% sur toutes les cargaisons qui transiteront par le détroit d'Ormuz. Et puis leur approche pour les Bleus, l'équipe de France a rendez-vous avec l'histoire à 21h en affrontant l'Espagne en demi-finale du Mondial 2026. Une minute en hommage aux victimes de l'attentat de Nice sera respectée. Match à 21h. Bonne matinée.
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1: Bonjour, bonjour à tous. L'heure fatidique a sonné pour les Bleus en demi-finale de la Coupe du Monde de football. Rencontre avec leur bête noire, l'Espagne. Le foot, sport qui reste le sport le plus populaire sur l'Hexagone, encore plus lorsqu'un joueur de l'équipe de France est de la commune. Et puis une journée de commémoration aussi aujourd'hui à Nice. Emmanuel Macron présidera une cérémonie en hommage aux victimes de l'attentat terroriste sur la promenade des Anglais. C'était il y a 10 ans. C'est le grand jour pour les Bleus en demi-finale de Coupe du Monde aux États-Unis. Un choc au sommet entre les deux nations les plus impressionnantes depuis le début du mondial. La France rencontre l'Espagne à 21h. L'Aurora, bête noire des Français, reste sur 2 victoires d'affilée face aux Bleus en demi-finale. L'une lors de l'Euro 2024, l'autre en Ligue des Nations en 2025. Warren Zaïre-Emery a affiché une certaine sérénité hier soir en conférence de presse. Le milieu de terrain français veut prendre sa revanche.
2: Je pense que c'est une équipe qui est vraiment différente. Il y a eu beaucoup de changements entre l'Euro et la Coupe du Monde. Et ce sont des expériences et des matchs qui nous servent. Et je pense qu'on est prêt. On veut gagner contre l'Espagne et prendre notre revanche de l'Euro. Et il va falloir être concentré, il va falloir faire les choses pour. Et donner toujours le maximum de nous-mêmes. C'est une demi-finale et c'est ce qu'on va faire.
1: Adrien Rabiot, lui, s'est exprimé dans la zone mixte organisée par la FIFA hier. Le défenseur a livré son regard sur l'équipe espagnole dans son ensemble sans se focaliser sur Lamine Yamal. L'ailier droit de la Aurora n'est pas dans le viseur des Bleus. Le foot, sport le plus populaire de France. Si certains se posaient encore la question en ce jour de demi-finale de Coupe du Monde entre la France et l'Espagne, c'est bien le ballon rond qui va réunir la plupart des habitants d'Aja en Dordogne, petite commune de moins de 300 habitants, dont est originaire Maxence Lacroix, l'un des joueurs de l'équipe de France. Le défenseur central périgourdin qui, depuis le début du mondial, finance une soirée pizza pour chaque match des Bleus. Des soirées qui donnent à cette Coupe du Monde un goût encore différent, selon le maire Didier Clairjoux.
3: Oui, on l'a vu, c'est vraiment différent, puisque voilà, on connaît une personne qui a participé, qui a joué. Et puis il est de chez nous, donc c'est vrai que c'est une fierté, d'avoir vu suivi son parcours pour en arriver là. C'est une façon, élégante de Maxence de ne pas oublier son petit village et puis de nous rassembler. Là, je ne connais pas du tout son planning. Je sais que sa maman va revenir et puis je pense qu'on va lui faire la hola à elle.
1: À noter que de nombreuses villes en France, dont Nantes, Strasbourg, Toulouse ou encore Dijon, ont installé des fan zones pour assister au match et supporter les Bleus. Un match qui commence à 21h. Dans votre actualité aussi, le dernier défilé du 14 juillet sur les Champs-Élysées pour Emmanuel Macron en tant que président. Près de 7000 femmes et hommes ont foulé le pavé de la plus célèbre avenue du monde, accompagnés au sol par 315 véhicules, 200 chevaux et dans les airs par une centaine d'avions et une trentaine d'hélicoptères. 500 militaires issus des États membres de la coalition des volontaires y ont participé. Le défilé est placé sous le signe du réveil stratégique de l'Europe. La nation qui se souvient, cette année, Nice commémore les 10 ans de l'attentat terroriste sur la promenade des Anglais le soir du 14 juillet 2016. Un camion avait foncé sur les spectateurs réunis pour assister au feu d'artifice. 86 morts et plus de 400 blessés. Parmi les victimes, près de 3000 enfants présents avec leurs familles. 10 ans plus tard, ce souvenir est toujours très fort pour eux, selon Jean-Claude Hubler, président de l'association Life for Nice.
4: Ça va dépendre comment ils ont été affectés, puisque nous, on a une famille de 3 enfants. Il y a celui du milieu qui est passé sous le camion, donc il y a eu les jambes esquintées, et le plus grand et le plus jeune qui sont choqués psychologiquement. Donc c'est pareil, il y en a qui sont toujours la nuit, les nuits peuvent être encore assez difficiles. Après, nous, on a mis en place les accompagnements. Alors, on a pris plutôt en charge au niveau scolaire, les cours Academia en charge pour qu'ils puissent continuer à avancer, qu'ils puissent s'améliorer, parce que les niveaux scolaires étaient plutôt redescendus, puisqu'il y a beaucoup qui ont loupé les cours. Et puis vous avez d'autres personnes qui, elles, ont des difficultés, quoi. Ils sont restés parce que 10 ans n'a rien.
1: Emmanuel Macron qui se rendra à Nice et présidera la cérémonie des 10 ans à partir de 18h. Puis dans la soirée, l'Orchestre Philharmonique de Nice proposera un concert. La cérémonie s'achèvera par un spectacle de drones. Dans votre actualité aussi, l'incendie dans la forêt de Fontainebleau ne faiblit pas. Les Canadairs ont repris leur rotation. 600 pompiers sont toujours mobilisés. La Cisse est toujours coupée. Une vigilance rouge pour canicule qui se poursuit aujourd'hui aussi pour 26 départements. Et puis la course reprend ses droits aujourd'hui sur le Tour de France. 10e étape entre Aurillac et le Lioran. Tadej Pogacar est en jaune. Bonne journée à tous.
0: Amis Turfis, bonjour. Le prix de la fête nationale, qui sera notre quintet de ce 14 juillet, est un gros handicap de 2000 mètres sur la grande piste de l'hippodrome de Longchamp. 15 chevaux de 4 ans et au-delà sont engagés. Excellent second du grand handicap de Chantilly, Gérard Terborch, qui portera le numéro 4, sera notre préféré. Alors qu'il était longtemps resté au milieu du peloton, on l'a vu se décaler vers l'extérieur à 300 mètres de la ligne pour finir à un nez du premier dans cette dernière course. S'il répète cette course, sa place est à l'arrivée. Caramelito, le numéro 2, sera toutefois un rude opposant. Ce cheval de François Rouault a été jugé digne de disputer un groupe 1 il y a 2 ans. Et il vient de bien courir à Cholet pour sa petite rentrée. Il se retrouve pris à sa juste valeur dans les handicaps. Cléodore le 5 remonte du Sud-Est pour disputer ce quintet après s'être placé 2 fois dans ses 2 derniers quintets courus. Ancio, l'As, lui vient d'aligner 2 bonnes courses dans le Sud-Est. Sa réussite avec Clément Lecoeuvre, son jockey, est remarquable. 1 victoire et 3 places en 400. Hermès Wood le 6 et Plotinus le 11, 2 chevaux très réguliers compléteront notre choix. Voici donc nos numéros 4, 2, 5, 1, 6 et 11. À tout à l'heure Axel pour le rappel du pronostic. Mercredi, on se retrouvera à Lisieux pour voir des trotteurs. Alors à demain.
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4: Bonjour à tous, c'est un événement qui devait montrer le réarmement stratégique de la France et le réveil stratégique européen, selon l'Élysée. Le traditionnel défilé du 14 juillet s'est tenu ce matin sur les Champs-Élysées. Près de 7000 femmes et hommes y ont pris part. Il s'agissait du dernier défilé du 14 juillet pour Emmanuel Macron en tant que président de la République. Il était entouré ce matin d'une vingtaine de chefs d'État, dont le président de l'Ukraine, Volodymyr Zelensky. Dans le reste de l'actualité, l'incendie dans la forêt de Fontainebleau ne faiblit pas. Les Canadairs ont repris leur rotation ce matin. 600 pompiers sont toujours mobilisés et l'autoroute A6 est toujours coupée. Les flammes ont parcouru plus de 2000 hectares depuis le départ de feu. Deux suspects ont été interpellés, on le rappelle, soupçonnés d'être à l'origine de l'incendie. Dans le même temps, la vigilance rouge pour canicule se poursuit aujourd'hui pour 26 départements. La France se souvient, ce 14 juillet est synonyme de commémoration à Nice, 10 ans jour pour jour après l'attentat de la promenade des Anglais. Un camion avait foncé dans la foule au moment du feu d'artifice, tuant 86 personnes et faisant plus de 400 blessés. Emmanuel Macron est attendu sur place à 18h ce soir pour une cérémonie d'hommage. Hier, le journal officiel a publié la liste des personnalités distinguées par la Légion d'honneur du 14 juillet, promotion 2026. Parmi ces personnalités, l'actrice américaine Nathalie Portman, l'acteur français Pierre Arditi ou encore le prix Nobel de physique Serge Haroche. En sport, première demi-finale de la Coupe du Monde de foot, ce soir les Bleus partent à l'assaut de l'Espagne à Dallas avec comme objectif une place en finale pour la troisième fois consécutive. La Roja, championne d'Europe en titre, est l'adversaire le plus dangereux rencontré par les Bleus depuis le début de la compétition. Mais Didier Deschamps va pouvoir compter sur une équipe au complet, coup d'envoi à 21h. Et puis en vélo, après une journée de repos, hier le départ de la 10e étape lancée dans quelques minutes. Une étape qui s'annonce mouvementée avec 7 ascensions et 3800 mètres de dénivelé positif entre Aurillac et le Lioran. Tadej Pogacar est toujours en jaune. Très bon après-midi à tous.

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4: Bonjour à tous, journée décisive pour le feu de Fontainebleau. Selon le ministre de l'Intérieur, les autorités ont pour objectif de fixer l'incendie dans la journée. Laurent Nunez assure que pour l'instant, le feu n'est seulement que contenu sur deux foyers, l'un de 1600 hectares et l'autre de 450 hectares. 600 pompiers sont toujours mobilisés et 4 canadairs ont repris leur rotation ce matin. Deux suspects ont été interpellés, on le rappelle, suspectés d'être à l'origine de l'incendie. Laurent Nunez a confirmé que les investigations se poursuivaient. Ce matin, les pompiers de leur côté évoquaient plusieurs semaines pour parvenir à éteindre complètement l'incendie. Car les conditions ne sont pas optimales, la canicule continue de toucher le centre et l'ouest de la France. 26 départements sont toujours en vigilance rouge, 58 autres sont en vigilance orange. La fin de l'épisode de chaleur n'est pas prévue avant jeudi, selon Météo France. Dans le reste de l'actualité, l'hommage national à Nice. Le président de la République, Emmanuel Macron, est attendu sur place ce soir pour commémorer les 10 ans de l'attentat de la promenade des Anglais. C'était le 14 juillet 2016. Un camion était venu percuter les spectateurs du feu d'artifice, tuant 86 personnes et faisant 400 blessés. Le terroriste avait ensuite été abattu par les forces de l'ordre. Ce drame, dans le Pas-de-Calais, le corps d'une femme tuée à l'arme blanche a été retrouvé dans un appartement de Béthune. L'appartement aurait été loué sur une plateforme en ligne, selon le parquet. Et selon la Voix du Nord, il aurait été le lieu de violence et de prostitution depuis plusieurs années. Une enquête est ouverte. Prudence sur les routes. Ce soir, Bison Futé prévoit une circulation difficile sur un large quart nord-ouest du pays, dans le sens des retours, à partir de la fin de l'après-midi. Et puis c'est un grand défi qui attend l'équipe de France de foot ce soir. Les Bleus affrontent l'Espagne en demi-finale de la Coupe du Monde à Dallas. La Roja, championne d'Europe en titre, qui fait aussi office d'un des favoris à la compétition. Côté composition, on devrait avoir le retour d'Aurélien Tchouaméni au milieu de terrain côté bleu. Kylian Mbappé, touché à la cheville contre le Maroc, est à 100% assure Didier Deschamps. Coup d'envoi à 21h. Très bon après-midi à tous.
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Salut à tous et bienvenue dans Solid Gold, j'espère que vous allez bien. Solid Gold, c'est votre émission de variété anglo-saxonne pendant 2 heures. On va se balader dans la variété anglo-saxonne des années 60 à nos jours. Ça va chanter en anglais, on va découvrir des artistes, on va retrouver des stars, écouter des tubes, découvrir des chansons. Solid Gold, 2 heures de bonne musique que vous pouvez retrouver à la radio. Et pour le rattrapage sur Internet, vous le savez, solidgold.fr. Toutes les émissions s'y trouvent, à télécharger, à écouter en streaming directement sur le site. Vous pouvez vous abonner au podcast pour les recevoir automatiquement. Solidgold.fr, vous avez toute la liste des chansons que l'on écoute et puis des liens Internet, des vidéos pour tout savoir de nos artistes. À chaque émission, son album fil rouge. Aujourd'hui, je vous emmène en 1968 avec un groupe originaire de Pennsylvanie, de la petite ville de Turtle Creek en banlieue de Pittsburgh. Ça s'appelle The Vogues. C'est un groupe qui existe depuis 1963, qui tourne toujours. Bien sûr, ce ne sont plus les mêmes membres qu'au début. Ça a beaucoup changé. Il y a eu, depuis 1963, une vingtaine de membres différents, avec chaque fois un ou deux ou trois membres qui restaient et un qui changeait. Les premiers membres étaient, par exemple, Royce Taylor, Troy Elitch, Artie DeLeonardis, Tom Lamb, Rich Gooch ou J.R. Wright. Ils ont été beaucoup à tourner. Et c'est leur troisième album que nous allons écouter aujourd'hui, qui date donc de 1968 et qui s'appelle « Turn Around, Look at Me ». On vient d'entendre « I Keep It Hid ». On les retrouve tout de suite avec « It's Getting Better ». Et puis juste après, Dusty Springfield, à peu près à la même époque, 3 ans avant, en 1965. C'est parti.

Soul Deep du chanteur Wayne Carson. Wayne Carson qui nous a quittés en 2015 à Nashville dans le Tennessee. Et juste avant, c'était Dusty Springfield en 1965 avec If Wishes Could Be Kisses. On va retrouver les Vogues tout de suite. Notre groupe de Pittsburgh, ou du moins de la banlieue de Pittsburgh, avec l'album Turn Around, Look at Me, un album de 1968, sorti sur le prestigieux label Reprise Records. So This Is Love, c'est la chanson qu'on va écouter maintenant. Et juste après, nous aurons une des reines du disco aux États-Unis, Yvonne Elliman, avec Cold Wind Across My Heart.

La même année que notre album du jour, 1968, Sammy Davis Jr. interprétait Lonely is the Name, et c'est la chanson qu'on vient d'entendre. 1968, donc l'album du groupe The Vogues, Look Around, Turn Around, Look at Me, c'est notre album fil rouge du jour. Vous pouvez retrouver toutes les infos concernant cet album sur solidgold.fr. On va écouter maintenant Just Say Goodbye. C'est une chanson écrite par Petula Clark et Tony Hatch, qui avait été écrite en français par Pierre Delanoë. On va écouter le morceau tout de suite et puis on ira en 1962 juste après avec Mel Tormé et The Ladies in Love with You.

Ça a été le premier tube de Whitney Houston en Europe. Saving All My Love For You, c'était en 1985. 1968, le groupe The Vogues, un groupe qui a été créé du côté de Pittsburgh dans les années 60 et qui tourne toujours, mais bien sûr plus avec les mêmes membres qu'au début, puisque c'est un groupe dont le nom, la marque, a été vendu à différents producteurs et maisons de disques, ce qui fait que le personnel, comme on dit, du groupe a beaucoup changé. Mais là, c'est l'équipe originale dans les années 60, en 1968, avec l'album Turn Around, Look at Me, que l'on écoute aujourd'hui. On va écouter tout de suite un titre qui s'appelle Dream Baby, How Long Must I Dream, extrait de cet album. Et puis nous retrouverons ensuite la Britannique Jackie X qui reprenait There's Always Something There to Remind Me.

Un peu de soul dans Solid Gold avec Donny Hathaway en 1972 et Little Ghetto Boy. On continue notre Solid Gold, nos deux heures de variété anglo-saxonne où l'on découvre des titres et des albums en entier. C'est le principe de l'émission, un album fil rouge que l'on déroule tout au long de l'émission. Aujourd'hui, l'album du groupe The Vogues, Turn Around, Look at Me. Et sur cet album, il reprenait une chanson, un tube, un standard de la chanson de la comédie musicale L'Homme de la Mancha, joué en France par Jacques Brel et Dario Moreno, The Impossible Dream, La Quête en français. Juste après, un autre roi de la soul, William Bell, avec My Baby Specializes.

Le groupe The Sultans dans Solid Gold, un groupe qui a enregistré des albums de chansons originales, mais pas mal d'albums de reprises de classiques de la soul. À l'instant, c'était Sitting on the Dock of the Bay, qui a été la dernière chanson d'Otis Redding avant sa mort tragique. On va retrouver The Vogues, le groupe originaire de Pittsburgh, Pennsylvanie, qui est notre groupe fil rouge du jour avec l'album Turn Around, Look at Me, sorti chez Reprise Records en 1968, My Special Angel, c'est la chanson qu'on va écouter maintenant. Et puis un peu de country, mais version acoustique. Très belle chanson de Scotty McCreery en 2020. This is it.

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1: Bonjour à tous, il faudra plusieurs semaines pour éteindre complètement l'incendie de Fontainebleau. C'est ce qu'affirment les pompiers présents sur place. En début d'après-midi, le ministre de l'Intérieur, Laurent Nunez, a lui fait le point sur la situation. La journée d'aujourd'hui s'annonce décisive. On l'écoute au micro de BFM TV.
2: Là, actuellement, sur Fontainebleau, vous savez qu'il y a deux foyers principaux, un peu plus de 2000 hectares parcourus par cet incendie. Là, au moment où on se parle, les conditions météorologiques se sont légèrement améliorées, le vent est tombé. Et donc, à date, ce qu'on peut dire, c'est que le feu n'est pas encore fixé, il n'est toujours pas fixé, mais il ne progresse plus. Voilà, mais il n'est pas complètement fixé. Et il faut l'objectif que se sont fixés les autorités, et notamment monsieur le préfet de Seine-et-Marne, que je veux saluer évidemment, c'est de pouvoir fixer le feu dans la journée.
1: Le ministre de l'Intérieur qui a également annoncé que de nouvelles interpellations avaient eu lieu ce matin, notamment dans le nord de la France et en Ardèche. Les personnes interpellées sont suspectées d'avoir allumé volontairement des incendies sur le territoire national. Une soixantaine d'interpellations au total. On rappelle que concernant l'incendie de Fontainebleau, deux suspects ont été interpellés, soupçonnés d'avoir allumé le premier départ de feu. Dans l'actualité également, la fin de l'épisode de canicule prévu pour jeudi, au plus tôt selon Météo France. En attendant, nouveau regain de chaleur aujourd'hui, 26 départements du centre et de l'ouest sont en vigilance rouge canicule. À l'international, les tensions se poursuivent au Moyen-Orient. La nuit dernière, c'est un pétrolier norvégien qui a été touché par une explosion au large des côtes d'Oman. L'origine de l'explosion n'est pas encore confirmée. De leur côté, les États-Unis ont poursuivi les frappes sur l'Iran. C'était il y a 10 ans, jour pour jour, journée d'hommage national aujourd'hui à Nice. Pour commémorer l'attentat de la promenade des Anglais, 86 personnes avaient été tuées par un homme au volant d'un camion. Une cérémonie en présence d'Emmanuel Macron doit se tenir ce soir. Et puis les amoureux des Bleus auront les yeux rivés sur Dallas à partir de 21h ce soir. L'équipe de France affronte l'Espagne en demi-finale de la Coupe du Monde. Un grand défi pour les Bleus face aux champions d'Europe en titre. Très bon après-midi à tous.
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En 1968, date de sortie de notre album Fil Rouge, Dionne Warwick chantait la chanson du film La Vallée des Poupées, avec laquelle elle avait eu un grand succès. Et dans les années 80, ils en ont fait une version mini-série télé et ils ont fait appel à Dionne Warwick également pour chanter la chanson du film. C'est celle de la série, c'est celle qu'on vient d'entendre, What Becomes of Love. On va retrouver le groupe The Vogues en 1968 avec l'album Turn Around, Look at Me et une chanson qui s'appelle Come into My Arms Again. Et puis on restera dans le cool juste après avec Will Downing et Tanya Tan Smith pour le morceau Personal.

Blossom Dearie en 1963 avec I've Got Your Number. Et puis juste avant, vous aurez peut-être reconnu une reprise version jazz de When Doves Cry de Prince avec les chanteuses Cassandra Wilson et Diane Reeves et le Bob Belden Project. On retourne en 1968 avec le groupe The Vogues et l'album Turn Around, Look at Me, No Sun Today. Et puis juste après, ce sera Stevie Van, une chanteuse née en Afrique, mais qui vit au Royaume-Uni, et une reprise de la chanson Without Your Love.

Le groupe texan Surfaces avec le morceau Sunday Best. Et puis juste avant, c'était Stevie Van et Without Your Love. On retrouve tout de suite le groupe The Vogues, un groupe originaire de la banlieue de Pittsburgh qui nous accompagne aujourd'hui avec son album de 1968 qui s'appelle Turn Around, Look at Me. Une chanson maintenant écrite par un célèbre duo d'auteurs-compositeurs. Ils ont écrit beaucoup, beaucoup, beaucoup, beaucoup de chansons très connues aux États-Unis. Barry Mann et Cynthia Whale pour She Is Today. Et puis juste après, ce sera en 2001, Yolanda Adams avec A Song of Faith.

britannique The Nashville Teens, oui, britannique comme leur nom ne l'indiquait pas, avec une reprise bien sûr du méga tube La Bamba. On va retrouver The Vogues, nos artistes fil rouge du jour, avec leur album Turn Around Look at Me, sorti en 1968. Encore un grand auteur de chansons américain, bien sûr. Pas très connu, pas connu même chez nous. Il s'appelait Jimmy Webb. Il a écrit la première chanson qu'on a entendue dans l'émission I Keep It Hid, et ce morceau qu'on va écouter tout de suite, Then. Et juste après, eh bien, nous aurons Sam Levine et son saxophone pour une reprise d'un tube international, Just the Two of Us.

En 1965, le groupe The Four Seasons, avec la voix si reconnaissable de Frankie Valli, Big Man in Town. Et tout ça nous amène à la fin de ce Solid Gold. J'espère que vous avez passé un très bon moment à l'écoute de votre émission de variété anglo-saxonne, que vous allez retrouver très vite, bien sûr, à la radio, mais aussi sur Internet pour le rattrapage solidgold.fr. Toutes les émissions s'y trouvent à écouter sur le site, en streaming. Vous pouvez les télécharger et les emmener partout avec vous. Et vous abonnez au podcast, vous cliquez sur l'icône de podcast et ça y est, vous êtes abonné, vous les recevrez automatiquement sur votre ordinateur ou votre lecteur MP3 solidgold.fr. Vous retrouvez aussi toute la liste des chansons que nous avons écoutées dans l'émission et puis des liens internet et des vidéos de nos artistes. On se retrouve aussi sur Facebook, sur la page de l'émission Solid Gold, votre émission de variété anglo-saxonne. On se quitte avec un dernier extrait de notre album du jour, le groupe Turnaround Look At Me, du groupe The Vogues, sorti en 1968. Et c'est également le titre de ce dernier morceau, Turnaround Look At Me. Je vous laisse avec The Vogues. On se retrouve très vite pour un nouveau Solid Gold. D'ici là, portez-vous bien. Salut !

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1: Bonjour à tous, journée décisive pour le feu de Fontainebleau. Selon le ministre de l'Intérieur, les autorités ont pour objectif de fixer l'incendie dans la journée. Laurent Nunez assure que pour l'instant, le feu est seulement contenu sur deux foyers, l'un de 1600 hectares et l'autre de 450 hectares. 600 pompiers sont toujours mobilisés et 4 canadairs ont repris leur rotation ce matin. Deux suspects, on le rappelle, ont été interpellés, suspectés d'être à l'origine de l'incendie. Laurent Nunez a confirmé que les investigations se poursuivaient. Ce matin, les pompiers évoquaient plusieurs semaines nécessaires pour parvenir à éteindre complètement l'incendie. En attendant, 26 départements de l'Ouest et du Centre sont toujours en vigilance rouge canicule. 57 autres sont en vigilance orange. Météo France prévoit une fin de l'épisode caniculaire pour jeudi au plus tôt. Dans l'actualité également, Emmanuel Macron attendu à Nice ce soir. Après avoir assisté au traditionnel défilé du 14 juillet, le chef de l'État va présider l'hommage national qui doit être rendu vers 18h aux victimes de l'attentat de la promenade des Anglais. C'était il y a 10 ans, jour pour jour. 86 personnes avaient été tuées et plus de 400 avaient été blessées. Un homme au volant d'un camion s'était engagé sur la célèbre promenade au moment du feu d'artifice. Ancrer le rapprochement entre la France et le Maroc, c'est un des grands objectifs de la visite d'État de Sébastien Lecornu demain à Rabat. Le Premier ministre se rend au Maroc pour deux jours. Il sera accompagné de 12 ministres du gouvernement français. C'est le premier déplacement à l'étranger de Sébastien Lecornu en tant que Premier ministre. Cette visite d'État pourrait déboucher sur la venue du roi Mohamed VI à Paris. Dans les Alpes de Haute-Provence, le crash d'un aéronef a causé la mort de deux personnes lundi. L'accident s'est produit à proximité de la station de Pralou. Les deux victimes sont âgées d'une trentaine d'années. Les circonstances du crash restent à établir. Et puis en football, plus que quelques heures pour les Bleus, l'équipe de France affronte ce soir l'Espagne en demi-finale de la Coupe du Monde dans ce qui ressemble au plus gros choc de cette compétition entre deux favoris. La rencontre se joue à Dallas. Côté composition, le milieu de terrain Aurélien Tchouaméni devrait faire son retour parmi les titulaires. Coup d'envoi à 21h. Très bon après-midi à tous.
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4: Au moment de présenter sa symphonie fantastique au public, le compositeur Hector Berlioz a multiplié les programmes en faisant distribuer aux auditeurs une histoire d'amour qui était censée être un peu la sienne, mais surtout celle de sa symphonie. Et si il mettait beaucoup d'insistance à mettre ce texte dans les mains de tous ceux qui s'apprêtaient à découvrir son œuvre, il insistait aussi pour dire que ce texte n'était qu'un prétexte et que l'important était exclusivement dans la musique. Si on devait rapporter ça aujourd'hui, ce serait comme un artiste qui ferait lui-même des actions de médiation pour bien dire que l'important ne peut pas être dans la médiation elle-même. Berlioz est mort en 1869, l'année 2019 est donc le 150e anniversaire de sa mort, ce qui ne veut pas dire que tout le monde est en tout point d'accord sur l'importance de Berlioz et sur ce qui était vraiment important aux yeux de Berlioz. Pour en parler, Métaclassique reçoit Bruno Messina, le directeur artistique du festival Berlioz à la Côte-Saint-André, la ville natale de Berlioz, et auteur de la monographie Berlioz, publiée aux éditions Actes Sud.

0: Bruno Messina, je voulais d'abord que l'on parle de cette histoire de programme, c'est-à-dire quand Berlioz compose sa symphonie fantastique, il publie un texte pour l'accompagner qui raconte ce qui va se passer. Est-ce que ça fait de Berlioz le premier grand médiateur de l'histoire de la musique ?
1: Ah, c'est intéressant de poser la question comme ça. En effet, oui, on peut le dire. Vous avez raison. C'est une chose tout à fait étonnante dans l'histoire de la musique et qui désormais a fait des petits parce que parfois on aurait quelquefois presque trop de programmes, on aurait presque plus de programmes que de musique. Mais à ce moment-là, en tout cas, Berlioz invente quelque chose de tout à fait étonnant et paradoxal à la fois, puisque la musique de Berlioz reste de la musique pure. Ça, c'est une étrangeté, c'est-à-dire qu'à la fois, il nous donne un texte, mais c'est pas un texte qui se colle exactement sur des images, c'est une sorte d'évocation, une sorte de possibilité offerte à l'auditeur.
0: La musique pure, c'est la musique qui n'est pas réductible à quoi que ce soit de poétique, et c'est précisément 1830, l'âge d'or de ce qu'on appelle la musique pure ou absolue.
1: Oui, c'est pour ça que je vous dis ça, parce qu'il y a par exemple ce paradoxe, c'est qu'à la fois il nous donne un programme pour, et donc du texte pour la Symphonie Fantastique et du texte dans la suite de la Symphonie Fantastique qui s'appelle Épisode de la vie d'un artiste, et donc la deuxième partie qui est l'Hélio, qui nous ramène après avoir retravaillé sa symphonie à Rome en 1832. C'est une grande logorée, il y a énormément de textes, et le même Berlioz, quelques années plus tard, écrit Roméo et Juliette. Et là, alors que le programme paraît évident, que le texte paraît évident, on s'aperçoit que les trois chanteurs qui sont là sur scène ne sont ni Roméo ni Juliette, puisque leur amour est indicible et il se passe totalement du programme. C'est-à-dire que dans Roméo et Juliette, Berlioz nous dit que la musique peut dire des choses qu'aucun texte ne peut dire. Et quand un amour est au-delà du possible, quand c'est l'absolu de l'amour, le texte ne fonctionne pas. Donc Berlioz, comme c'est souvent le cas avec lui, a tellement embrassé le champ des possibles qu'il dit et qu'il défend des positions qui pourraient paraître contraires.
0: Alors, c'est vrai que quand il retravaille sa symphonie fantastique, il retravaille aussi le programme, et à l'occasion de cette reformulation, il écrit « Le compositeur a eu pour but de développer, dans ce qu'elles ont de musical, il l'écrit en lettres capitales, différentes situations de la vie d'un artiste. » Et ces lettres capitales pour dire « dans ce qu'elles ont de musical », c'est une façon de nous dire « je vous donne un programme, mais surtout je vous donne de la musique ».
1: Oui, absolument. Je vous donne un programme, je vous donne de la musique, je vous donne la possibilité aussi de vagabonder, de rêver. C'est une musique imaginogène, et donc peut-être c'est une possibilité pour le spectateur d'aller la rêver, et d'aller la rêver ailleurs que dans les codes habituels. Vous savez, moi j'ai fait un travail sur cette symphonie fantastique, un travail vraiment universitaire, avec toute la dimension de recherche, de documentation la plus sérieuse possible, parce que je me disais, tiens, il y a des anomalies dans ce programme. C'est que Berlioz semble nous, comme souvent, il nous promet Berlioz, hein, comme dans ses mémoires, hein, et c'est une part d'autofiction entre ce qui est vrai et ce qui n'est pas vrai. Il y a rien de pire que de le suivre au mot. Et dans cette symphonie fantastique, dans ce programme de la symphonie fantastique, j'ai toujours trouvé qu'il y avait une sorte de piège dans lequel on tombait un peu facilement. Il n'y a pas de lieu qui nous est donné dans le programme. Or, systématiquement, les gens imaginent ça à Paris. Et je me suis dit, ah oui, très bien. Bon, le Paris des romantiques, vous voyez, les rêveries, les passions, on nous dit qu'il a lu Hugo parce que les derniers jours d'un condamné arrivent juste avant la fantastique.
0: Et dans les derniers jours d'un condamné, on a cette idée fixe et qui va être absolument l'un des éléments structurants de son écriture musicale.
1: Absolument, il y a la question de l'idée fixe, il y a aussi la question de la peine de mort, et on nous dit que la marche au supplice, etc., serait directement liée à ça. Et je me suis dit, si je faisais une sorte d'exercice deleuzien et que je déterritorialisais, ou alors je reterritorialisais cette symphonie fantastique ou son programme dans l'espace dauphinois, est-ce qu'elle fonctionne? Est-ce qu'elle marche? Est-ce que finalement...
0: Puisqu'il était donc originaire du Dauphiné.
1: Et d'une famille bourgeoise, mais de la ruralité dauphinoise, qui vivait de leurs revenus agricoles. Je me suis dit, si je la reterritorialise dans cet espace-là, est-ce qu'elle fonctionne aussi, loin des codes et des nuits de Valpurgis et de tout ce qui était à la mode à Paris? Et je me suis dit, mais oui, mais ça marche. Vous voyez que ce soit Rêverie et Passion, c'est l'enfance de Berlioz et ses mélans, où il tombe amoureux d'Estelle, par exemple. Le bal, moi je veux bien que ce soit un très beau bal parisien, hein, de ces bals qu'on voit, vous savez, chez Visconti, dans ces façons de repenser le 19e. Mais ce que nous dit Berlioz, en tout cas dans sa correspondance privée, dans ses lettres à ses sœurs, c'est qu'il s'ennuie terriblement dans les bals parisiens et qu'il regrette les bals de la campagne, où on dansait, en effet, tous les week-ends dans le Dauphiné. Ensuite, la scène au champ, ben écoutez, il n'y a pas besoin d'être Marie-Antoinette. Lui, il la connaissait, les champs, la ferme, il vivait de ces produits-là. Ensuite, il y a cette marche au supplice. Et moi, je me dis, mais très bien, mais là encore, si on est dans le souci du texte, si on est dans le souci du mot juste, le supplice, ça n'est pas l'actualité de Berlioz, ni Victor Hugo d'ailleurs, puisqu'on est bien après la Révolution et que ça a été aboli. Hein, c'est un des acquis révolutionnaires. On a cette fameuse guillotine qui est venue régler cette douloureuse question du supplice. Et je me dis, mais tiens, ce supplice, Berlioz utilise une référence qui renvoie à une période qui est pré-révolutionnaire, une période que lui-même n'a pas connue, mais par contre que son Dauphiné a connue. Parce que quand on est dans la chambre de Berlioz, qu'on regarde le paysage, il y a de l'autre côté de la plaine le village de Mandrin, grand bandit de l'histoire de France et dernier grand supplicié de l'histoire de France. Et là, j'ai cherché dans les documents, je suis allé dans les bibliothèques et je me suis aperçu que la famille Berlioz a eu maille à partir avec Mandrin. Il y a eu deux procès dont on garde les traces dans les archives judiciaires. Et je me dis, mais si ce supplice était un écho de la tradition orale et de ce qu'il a pu entendre dans la famille quand il était petit. Ainsi, les sorcières aussi du cinquième mouvement. Évidemment, il y a tout un mouvement romantique, mais il avait déjà en amont la possibilité d'y penser à ces questions, puisque l'anthropologie nous montre l'anthropologie du Dauphiné, les travaux des ethnologues, qu'il y avait des sabbats de sorcières dans les bois autour de la côte Saint-André. Et avec ça, je me dis, finalement, là encore, Berlioz semble nous donner une solution et peut-être y a-t-il d'autres possibilités d'interprétation.
0: S'il y a d'autres possibilités d'interprétation, alors peut-être est-ce que l'on va, en écoutant la scène au chant, aller ailleurs que dans le Dauphiné. N'empêche que dans le programme, donc, il l'écrit, quand par exemple, dans la scène au chant, il a essayé de rendre le roulement d'un tonnerre lointain au milieu du calme des éléments, ce n'est point pour le plaisir puéril d'imiter ce bruit majestueux, mais au contraire pour rendre plus sensible le silence. Ça veut dire qu'à chaque fois qu'il donne la tentation d'une illustration, il la dévie pour nous faire écouter autre chose.

0: choses, de sorte que ce ne sont pas des clés d'écoute.
1: Ah non, ce ne sont pas des clés d'écoute. Non, non, non, on peut pas dire ça. Mais ça, ça fait partie, là encore, à la fois des paradoxes, mais à la fois du génie absolu de Berlioz, de ne jamais être où on imagine et de ne jamais nous emmener où on croit aller. Vous savez, il y a ça même dans la phrase berlioziane, la phrase, je ne parle pas littéraire, textuelle, mais la phrase musicale. Berlioz, déjà au 19e, au tout début de ce 19e, alors même qu'on sort de cette période classique viennoise où on peut imaginer. Et ne serait-ce que les exercices d'écriture nous le montrent, on sait toujours où va la phrase, on sait toujours où va la mélodie. Hein, il y a une sorte de résolution normale. Berlioz, lui, nous promène et nous amène ailleurs de là où on pensait. Mais il faut, là encore, je crois, toujours se dire que Berlioz, il y a cette dualité chez lui parce qu'il fait attention aussi à ce qu'il dit. Hein, il a les complexes d'un garçon qui a été en grande partie... autodidacte, qui s'est construit tout seul et qui a bien compris en arrivant à Paris, puisqu'il a d'abord fréquenté les livres et les bibliothèques. C'est un rat de bibliothèque, Berlioz. Il a passé un temps fou dans les bibliothèques, qu'il y a des choses qu'il peut dire, qu'il y a des choses qu'il ne peut pas dire, etc. Donc, je pense que tout ce qu'il nous dit est toujours à prendre avec précaution, ou c'est un grand éclat de rire qui se cache derrière. Je pense que Berlioz nous fait des blagues, quelquefois, ou alors c'est à interpréter avec énormément de soucis de savoir où est-ce qu'il souhaitait nous emmener.
0: Voici un extrait de la scène au chant de la Symphonie fantastique de Berlioz dans la version de l'orchestre révolutionnaire et romantique dirigée par Sir John Eliot Cardin.

0: Un extrait de la scène au chant de la symphonie fantastique, l'opus 14 de Berlioz, interprété par l'orchestre révolutionnaire et romantique, dirigé par Sir John Eliot Gardiner. C'est un ensemble que vous allez inviter dans le festival Berlioz que vous dirigez, Bruno Messina, et qui a la particularité de jouer sur instruments d'époque. C'est l'une de vos passions, avec la passion pour Berlioz. Pourquoi est-ce que c'est si important à vos oreilles?
1: Parce que le travail qui a été fait pour la musique baroque mérite d'être fait pour le 19e siècle aussi. On a tendance à croire que la modernité est déjà là et que les instruments sont stabilisés, ce qui n'est pas le cas. Or, des gens comme Berlioz apportent l'inouï dans la musique. Des gens comme Berlioz vont utiliser une palette beaucoup plus large que leurs prédécesseurs. À partir de lui, ça commence véritablement avec lui et le traité, le grand traité d'orchestration et d'instrumentation moderne en est un exemple. C'est-à-dire que Berlioz prend tous les sons de l'orchestre et nous dit voilà comment on peut les utiliser, voilà toutes les palettes que nous avons à disposition. C'est un geste très important qui enlève aussi la hiérarchie de l'orchestre habituel, vous voyez. C'est-à-dire que avec Berlioz, on l'entend très bien dans cette scène au chant de la Symphonie Fantastique, tout d'un coup le hautbois, le cor anglais deviennent des instruments de premier plan, mais à un niveau jamais atteint jusqu'alors. Il y a eu chez Beethoven, il y a eu avant lui des tentatives, mais à partir de Berlioz, c'est vraiment une sorte d'égalité absolue chez les instruments. Toute la palette est là, toute la palette est possible. Et donc, si on se dit que Berlioz avait un si grand souci de nous faire entendre tous les timbres possibles, il est quand même utile de retourner aux timbres qu'il avait à disposition. Vous voyez, quand on joue la Symphonie Fantastique au Festival Berlioz, alors je suis pas dogmatique, on a eu des versions sur instruments modernes, hein, on fait des allers-retours, mais je trouve toujours fascinant le travail de John Eliot Gardiner ou de François-Xavier Roth avec Les Siècles.
0: Avec l'Orchestre Les Siècles qui viendra cette année.
1: Voilà, et qui vient depuis 10 ans, depuis que j'y suis. C'est un compagnon de la première heure avec lequel on a monté ce jeune orchestre européen Hector Berlioz, qui est une académie sur instruments d'époque, de l'époque berlioziennes, parce que toute la facture instrumentale, alors déjà il y a des différences avec les boyaux et sur les cordes, mais du côté des vents, c'est absolument extraordinaire les différences qu'il peut y avoir chez les clarinettes, chez les hautbois, chez les trompettes. Ces instruments-là ne sont pas encore stabilisés, ils vont prendre tout le 19e siècle à se stabiliser, et les sons des trombones de l'époque sont tout petits par rapport à la puissance des trombones aujourd'hui, et donc les équilibres même de la musique telle qu'elle a été pensée par Berlioz sont bouleversés. Moi, j'aime, par exemple, vous voyez, quand je regarde la Symphonie Fantastique et la partition, je vois qu'il a noté deux cloches d'église. Deux cloches d'église, ce ne sont pas des cloches tubulaires comme on les a dans les orchestres et qui n'ont pas du tout le même type de son. C'est pourquoi j'ai fait fondre deux vraies cloches comme les veut Berlioz. Alors ça fait plus d'une tonne de cloches, c'est difficile à déplacer, mais on a deux vraies cloches, le do et le sol de la Symphonie Fantastique. Et je peux vous dire que les chefs d'orchestre, quand ils viennent et qu'ils ont à disposition ce timbre-là, qui est une sorte, là encore, de possibilité de sortir de la musique pour l'amener dans le grand espace géographique du Dauphiné, c'est absolument extraordinaire, parce que tout d'un coup on entend ces cloches qui sont possiblement les cloches d'une véritable église. C'est tout d'un coup nous amener une dimension spatiale dans la musique absolument extraordinaire. Et Berlioz, c'est pas un hasard qu'il s'arrêtait dans toutes les villes d'Allemagne et qu'il notait les résonances des cloches. C'est qu'il avait vraiment le souci de cette question-là. On a des textes entiers comme ça où il s'arrête, il note les hauteurs, les résonances. Il avait un souci de ce qu'on appellerait aujourd'hui le paysage sonore. Voilà.
0: Alors, ce souci, semble-t-il, a quand même mal été compris quand on relève certaines phrases franchement vachardes de certains compositeurs de la suite de l'histoire de la musique à son sujet. Par exemple, il y a Claude Debussy qui écrivait « Les gens du métier s'effarent encore de ces libertés harmoniques, il disait même ces gaucheries, et le « va te promener de sa forme », qui est une formule célèbre, enfin devenue célèbre. Et puis, Boulez, parlant de cette symphonie fantastique, il écrit « Il invente des mélodies qui ont certaines références à Weber et à Beethoven, puis il l'harmonise de façon extrêmement gauche, l'invention mélodique et l'invention harmonique ne coïncident donc pas chez lui. » Pourquoi cette sévérité? Précisément parce qu'il était autodidacte?
1: Je pense que la France est un pays quand même très académique et que même ceux qui s'annoncent comme l'avant-garde, etc., ont toujours été pris de leurs académismes, ont du mal à découvrir les avant-gardes qui précèdent. Mais pour Pierre Boulez, par exemple, on a eu l'occasion, lui et moi, d'en parler à Baden-Baden, 2-3 ans avant sa mort. On a déjeuné ensemble, on a beaucoup parlé de Berlioz. Et il me disait qu'il regrettait certains des propos qui étaient dans ces années où il était un petit peu en lutte contre le monde entier.
0: Oui, contre Stravinsky, notamment aussi, Satie.
1: Et qu'en fait, voilà, il y avait quand même chez Berlioz de quoi se réjouir. Et d'ailleurs, la façon dont il enregistre lui-même Berlioz est en contradiction avec ses propos, parce que il le joue plutôt bien, Berlioz. Quant à Debussy, là encore, je crois qu'il y a un problème de lecture, un problème de temps. Le temps bouleverse les choses. Moi, quand j'étais au conservatoire, on me disait l'appréciation des musiques du monde en Europe, en Occident, commence avec Debussy. Vous savez, sa fameuse déclaration sur, à côté du Gamelan, qu'il avait découvert à l'exposition universelle, « Notre musique à nous n'est plus que le bruit barbare d'un cirque forain ». Et on dit, ça commence avec Debussy, regardez Berlioz 50 ans avant, le mal qui dit des Chinois. Et je me dis, mais c'est exactement le contraire. Allons voir les textes de Berlioz, et déjà posons-nous la question, qui avant lui s'était arrêté devant un concert de musique chinoise ou indienne pour le noter, hein, pour en faire un relevé, pour en faire la critique? Le faisant, il nous dit déjà que c'est de la musique, ce que personne n'avait fait avant lui. Donc c'est pas vrai, on peut pas retourner et opposer de cette manière-là. Et après, j'en ai parlé d'ailleurs avec des musicologues spécialistes de l'Inde ou de la Chine, on arrive à travers ces descriptions à penser, même si elles sont drôles, bien sûr, il se moque, mais il se moque aussi des musiciens français à l'opéra ou des Anglais ou des Allemands. Enfin, dès qu'il est quelque part, il a quand même un grand rire, Berlioz, et Saint-Saëns nous le dit. Hein. Berlioz était un homme très rieur, il ne faut pas oublier. C'est peut-être ce rire du désespoir, mais en tout cas, c'était un homme rieur. Voilà, donc parfois, on se trompe d'appréciation. Pour l'écriture, de la musique notamment, il y a aussi cette déclaration, je crois que c'était Liszt, qui disait il prend l'harmonie, il la coupe en deux. Il y a beaucoup de choses comme ça où on nous parle des erreurs de Berlioz. Et ce, dès son vivant, avec des critiques qui l'aiment beaucoup et qui disent en même temps, paradoxalement, « Ah, s'il avait eu une autre éducation musicale, voilà, la musique serait mieux écrite. » Et je tombe des nues quand je lis ça.
0: Parce que c'est l'inverse, précisément. On lit par exemple dans la musique classique pour les nuls cette phrase « S'il est passé à la postérité, c'est en grande partie parce qu'il a changé les règles, tout simplement en les ignorant. » Donc c'est vraiment une façon de renvoyer la prétendue gaucherie, oui, à ce qui serait un prétendu défaut de formation. Alors que ce que vous dites, notamment dans le livre que vous avez fait paraître, qui s'intitule tout simplement Berlioz chez Actes Sud pour le 150e anniversaire de sa mort, Bruno Messina. Ce que vous dites, c'est qu'il apprend, sauf qu'il apprend à sa façon, avec les livres notamment. Dire que son père, Louis, est médecin, le promet à une carrière de médecin, et un peu décontenancé de voir son attrait très fervent pour la musique, donne le change en lui donnant beaucoup de livres. Oui. Et donc il va avoir un rapport très livresque à la musique et à l'histoire de la musique.
1: Ah oui, Berlioz lit énormément. Alors l'histoire de la musique, il l'apprend d'abord par les livres, avec en effet les encyclopédies, tout ce qui était sorti à l'époque et auquel il pouvait avoir accès, même si c'était une histoire de la musique très limitée par rapport à ce que l'on sait aujourd'hui. Hein. Il y avait très peu de connaissances de Bach au début du 19e siècle en France. Ce sont des choses qui arrivent plus tardivement. Les symphonies de Beethoven, il va les découvrir à Paris grâce au concert du conservatoire à partir de la fin des années 20. Donc c'est vraiment par les livres. Mais je suis convaincu, moi, qu'il n'y a pas de faute, hein, chez Berlioz. C'est quelqu'un, d'abord, qui est extrêmement intelligent, qui est extrêmement cultivé, qui va faire des choix, qui va les assumer totalement. Qui prenait trop de temps pour se critiquer lui-même, se remettre en question. Vous savez, ses œuvres sont une sorte de work in progress permanent entre la version de la fantastique, il faut aller à la BNF, regarder les archives, entre la version de la fantastique de 1830 et 1832, c'est énorme le travail que Berlioz a fait. C'est tout le temps en train de bouger. Regardez 18 ans entre les 8 scènes de Faust et la damnation de Faust, dans lesquelles on retrouve. Donc, comment un homme qui a autant travaillé, qui a autant brûlé ses partitions, parce que dès qu'il n'était pas content, dès qu'il était malheureux, il envoyait ça dans la cheminée. Comment un homme si scrupuleux, si soucieux de laisser exactement la plus belle musique qui soit, qui disait cette œuvre je la veux pas, hop, je la mets dans la cheminée, cette œuvre c'était pas bon, hop, je la refais, ça, je le reprends pour le mettre dans une autre œuvre, parce qu'il y a ça, il y a beaucoup d'autocitations, il se reprend, il est tout le temps en évolution, il a pas pu nous laisser quelque chose qui était incomplet ou incorrect à ses yeux ou ses oreilles.
0: Les premières partitions qu'il va lire quand il arrive à Paris en se ruant dans la bibliothèque du Conservatoire de Paris, c'est par exemple Gluck.

0: Le calme entre dans mon cœur, Thomas Sellen, dans cet extrait de Iphigénie en tauride de Gluck avec Riccardo Muti à la tête de l'orchestre de la Scala de Milan. Bruno Messina, qu'est-ce que, à votre avis, Berlioz peut trouver qui le touche tellement dans l'écriture de Gluck?
1: Alors, il y a vous voyez, par exemple, dans l'extrait qu'on vient d'entendre, cette façon d'étirer la phrase, comme ça, mais vraiment avec une sorte de tension dramatique extrême, où on est là, où est-ce que ça va, où est-ce que ça nous mène, etc. C'est quelque chose, c'est un procédé qu'on retrouvera chez Berlioz.
0: Parce que ça veut dire que la richesse harmonique prend la charge de l'avancée du propos.
1: Oui, absolument. C'est quelque chose qu'on retrouve, je ne parle pas de la thématique avec le bras vengeur, ou ce genre de choses qui sont aussi très, très berlioziennes, parce qu'il va reprendre aussi ces choses-là. Cette façon aussi d'avoir cet accompagnement rythmique. On entend en même temps cette pulsation. Berlioz, on oublie aussi à quel point la question du rythme est importante chez lui. Et il y a déjà, dans cet extrait de Gluck, quelque chose que lui va pousser plus loin encore. Berlioz joue énormément des effets de contretemps. C'est un des premiers, par exemple, dans l'histoire, comme ça, de la musique symphonique, orchestrale, occidentale, où on va trouver à ce point des ruptures de temps, c'est-à-dire des sortes de décalages entre ce qu'il y a en dessous et ce qu'il y a au-dessus. Hein. Donc ça, c'est des choses très fortes. Et puis cet effet aussi spatial, là, qu'on entend chez Gluck, où finalement la voix disparaît, comme ça, on imagine le personnage s'éloigner, on l'imagine disparaître. Ça, ce type de disparition est très fréquent aussi dans la musique de Berlioz. Cette façon de nous faire tourner, parfois on ne sait pas d'où vient la musique, elle est cachée, elle arrive, ça s'en va. Je parle dans le livre, vous savez, de peut-être ce rapport qu'il a eu dès l'enfance à la spatialisation du son, tout simplement parce qu'il n'avait pas un orchestre, il n'était pas dans une sorte de rapport facial, frontal à la musique, il avait tous les sons environnants, et il nous parle, lui, d'ailleurs, de ses processions, par exemple, cette façon qu'on avait de tourner les processions d'érogation autour du village, et ce mouvement où la voix arrive, s'en va, est très présente, disparaît avec une sorte de tension, parce que ça continue, en fait. Vous voyez, il y a quelque chose qui dans l'extrait qu'on vient d'entendre, et souvent chez Berlioz, c'est tout est tenu, tout est lié, ça avance, c'est très dense, en fait, c'est très, très dense. Et puis, ce qu'on entend aussi, c'est que les Troyens, c'est directement hérité de ça. Moi, j'ai toujours été surpris qu'on me dise oh oui, les Troyens, la démesure. On met tout Berlioz dans la démesure, ce qui est faux. C'est totalement faux. Le Tédéum, peut-être, le Requiem, mais l'enfance du Christ, certainement pas. Hein, il y a quelque chose là de cette phrase qu'on va entendre dans le roi Hérode, par exemple, du premier mouvement de l'enfance du Christ.
0: Dans la Damnation de Faust, il étire les phrases au point de, pour pouvoir les étirer, les réécrire lui-même. C'est-à-dire qu'il prend un texte du Faust de Goethe, traduit par Gérard de Nerval en français, mais il le réécrit pour pouvoir retailler, on va dire, lui-même la prosodie. Et peut-être qu'avant de le commenter, on va l'écouter.
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0: Jonas Kaufmann avec le Philharmonique de Prague dirigé par Marco Armiglietto dans Nature immense, extrait de La Damnation de Faust de Hector Berlioz. Bruno Messina, vous ramenez dans votre livre Berlioz chez Actes Sud régulièrement les effets de nature que l'on peut trouver dans la musique de Berlioz. Au Dauphiné, vous écrivez « Les campagnes napoléoniennes étant bientôt suivies des occupations et réquisitions étrangères, autrichiennes pendant l'île d'Elbe au printemps 1814, piémontaises, cosaques et hongroises pendant Sainte-Hélène au printemps 1816, 4 mois d'occupation martiale par des hussards hongrois pendant les premiers émois amoureux d'Hector naissent aussi incongrus que de couper le chagrin solitaire de Faust par une marche hongroise durant la damnation de Faust. » C'est-à-dire que même les ruptures de style et de genre que l'on peut trouver au sein même d'un opéra qui n'est pas un opéra puisque c'est un opéra de concert, pour vous, c'est tiré de son enfance dans le Dauphiné.
1: En tout cas, c'est une possibilité, je le donne comme une piste, mais ce qui m'intéresse là, c'est que j'ai toujours entendu que la marche hongroise était une sorte d'anomalie qui avait été posée là comme une verrue, tout simplement parce qu'il savait pas quoi en faire, il l'avait fait par ailleurs et il venait recycler. Et moi je dis là encore qu'il n'y a pas de hasard chez Berlioz, et que ce qu'il a fait, ce qu'il a construit, il l'a fait comme il l'a voulu, et c'est pas à nous de juger. Mais qu'en tout cas, quand on regarde l'histoire, je me dis, c'est très étrange, mais cette rupture a déjà eu lieu, et personne ne nous en parle jamais, mais les hussards hongrois, il les a connus dans sa campagne au moment où il était amoureux d'Estelle. Donc je me dis, c'est quand même très étonnant quand on sait que Berlioz, très souvent, les personnages de Berlioz sont des avatars de lui-même. Hein, et la plupart du temps, il y a une possibilité biographique dans son œuvre. Hein, quand on prend les nuits d'été, les 6 nuits d'été, quand on prend les textes qui ont été choisis, on se dit, là, le cœur balance entre Ariette et Marie. C'est assez évident entre la Ariette qu'il perd, par sa faute d'ailleurs, et Marie qui vient d'arriver, donc le printemps possible avec elle et la mort d'Ariette. Quand on regarde Faust, on se dit, mais là aussi, quel tourment pour Berlioz. Et dès qu'il a eu l'œuvre entre les mains, il a été bouleversé. Ce Faust ne l'a plus quitté, comme souvent d'ailleurs, hein, parce que Goethe non plus, il s'en sort plus, Gounod non plus, il s'en sort plus. Hein, et dès qu'on joue avec le mythe de Faust, on ne s'en sort plus. Mais il y a cette dimension. D'ailleurs, il n'a pas été très gentil avec de Nerval, parce que Gérard de Nerval aurait aimé travailler avec Berlioz, et Berlioz l'a aussi mal reçu que Goethe avait mal reçu.
0: Là aussi, ça doit être une sorte de filiation. Il écrit dans ses mémoires « Une fois lancé, je fis les vers qui me manquaient au fur et à mesure que me venaient les idées musicales. » C'est rare dans l'histoire de la musique d'avoir une activité du texte et de la musique qui soit à ce point concomitant.
1: Oui, c'est rare, puisque la plupart du temps, ce sont deux choses qui viennent se coller
0: même quand
1: l'un sur l'autre.
0: Qui le fait,
1: oui, absolument, qui sont faits dans des moments distincts. Mais ça dit bien que pour lui, le verbe est aussi de la musique. Hein, et je crois qu'avec Berlioz, et c'est en ça qu'il est aussi infiniment moderne, c'est qu'il nous dit, bien avant John Cage,

0: la musique, je pense que le texte lui-même est musique.
1: Vous insistez beaucoup sur le fait qu'il avait des problèmes d'estomac.
0: Oui.
1: Et vous faites à ces problèmes de digestion une espèce de sort quasi programmatique, c'est-à-dire qu'il a du mal à digérer quoi, son époque?
0: Oui, sans doute, son époque, sa situation, ce qui ne s'appelait pas encore des complexes de classe ou tout ça, mais qui était déjà de cet ordre-là. Peut-être son accent dauphinois, parce que c'est très fort dans la campagne, et il faut imaginer ce que c'était au 19e siècle. On oublie, c'est pour ça que j'aime bien situer de manière sociologique Berlioz dans son temps. Parce qu'on oublie, quand on nous raconte l'histoire de Berlioz avec ses deux pistolets, mais oui, Berlioz, il est tout le temps avec des pistolets dans les poches, mais tout le temps, quasiment tout au long de sa vie, en tout cas dans sa malle, à proximité de lui, il chasse. C'est un homme qui a un rapport comme ça. C'est l'époque du Far West, Berlioz. Hein, c'est ce que je rappelle dans le livre, parce qu'on oublie là encore souvent, parce qu'on a une sorte d'histoire très européocentrée, très autocentrée, de tout ce qui se passe autour et tout ce qui est ce temps-là. Et Berlioz lit dans la littérature, là aussi, il lit énormément, et il lit des romans d'aventure, il lit des choses qui lui donnent envie de voyager. Et donc, ses aigreurs d'estomac, c'est que Berlioz aurait adorait être aventurier, ça on le sent quoi, dès l'enfance. Berlioz aurait aimé, et finalement il a été quand même, hein, en dépit de ce qu'il dit, par sa musique et par son œuvre et par ses voyages, il l'a été. Mais il y a toujours le rêve de quelque chose. Pasolini écrira ça plus tard en parlant des jeunes romains qui ne savaient pas quoi faire. Ces jeunes de 20 ans, comme ça, ils rêvent d'une chose. Et Berlioz est dans cette adolescence permanente, il rêve d'une chose.
1: Le Far West, ça voulait dire donc d'être plutôt en rapport d'hostilité avec toutes les mondanités auxquelles il pouvait potentiellement être convié. Vous commentez aussi son rapport ambigu à la danse, parce que effectivement, il utilise les rythmes de danse, mais il les magnifie suffisamment pour sortir la musique d'un simple statut d'accompagnement de la danse. Si bien qu'il y a cette scène du bal dans la Symphonie Fantastique qui pose question, parce que ça devient un tube, il est presque encombré que ça devienne un tube. En raison même que c'est un bal. Et alors, c'est quoi ce bal?
0: Alors, ce bal, je ne sais pas exactement. Je sais que dans l'enfance, il a un rapport à la danse, ça c'est sûr, c'est certain. On a plus de preuves du rapport à la danse que du rapport à la musique, puisque dans les livres de contes du père, on a ce professeur de danse qui a été invité. On sait aussi que dans les familles bourgeoises de la campagne, comme la sienne, on se réunit le week-end pour danser dans les salons. On sait aussi que l'oncle de Berlioz est violoniste amateur, populaire. Il sait jouer le rigaudon. C'est aussi un hussard napoléonien, et donc on danse, et il danse dans les fêtes de village, il danse forcément dès l'enfance, et je me dis que c'est là aussi intéressant, hein, de voir que Berlioz a cette spécificité d'entendre de la musique dans les mots, dans les verbes, dès l'enfance, dans Virgile raconté par son père, il entend une musique là-dedans, et que la danse est là aussi dès l'origine. C'est un rapport en mouvement, un rapport kinétique à la musique.
1: Dans le cadre des activités du Festival Berlioz que vous organisez chaque année à la Côte Saint-André, Bruno Messina, vous avez passé commande à un compositeur pour retoucher un peu la Symphonie Fantastique. Et alors, parmi les compositeurs qui sortent du Conservatoire de Paris, vous avez choisi celui qui, par ailleurs, est aussi allé faire l'école à Broadway. Pourquoi celui-là? Pourquoi Arthur Lavandier?
0: Ah, parce que justement, chez Arthur... Quand vous parlez, par exemple, il est allé faire l'école à Broadway, je trouve que Berlioz nous annonce tout ça. C'est d'une dimension folle, les œuvres lyriques de Berlioz, le fait qu'il n'y ait jamais deux fois la même chose. Et puis, il nous annonce le spectacle aussi, la spectacularisation du monde musical, sa festivalisation, dont se plaindra tant Philippe Muret, mais elle est déjà annoncée par Berlioz, qui invente ces moments-là, et qu'il y a cette possibilité, là encore, comme chez les artistes de Broadway, ils savent tout faire, c'est-à-dire ils savent jouer, ils savent chanter, ils savent danser, faire les claquettes et faire le numéro, etc. Et que cette idée-là me semble assez ressembler à Berlioz. C'est un artiste assez complet, finalement. Hein, il écrit très bien, il a dansé probablement, il est aussi totalement dans la vie, il s'est chassé, et puis il écrit de la musique. Donc Arthur me semble, par la diversité de ses talents, une bonne façon, et rieuse aussi. Il est rieur, Berlioz. On oublie qu'il rit beaucoup, et Arthur rit beaucoup, et

0: et nous faire rire en musique. Et puis voilà, vous savez, s'il n'y a pas la symphonie funèbre et triomphale, y aurait-il eu plus tard des grands solos de trombone chez Glenn Miller, hein, cette oraison funèbre où un trombone se lève en 1840, imaginez, pour faire un immense solo magnifique dans l'histoire de la musique, il annonce West Side Story.
1: Alors voici un bal, extrait de la symphonie fantastique de Berlioz, remaniée par Arthur Lavandier et interprété par l'ensemble Balcon.

0: Maxime Pascal à la tête du balcon dans Un bal, extrait de la symphonie fantastique de Berlioz, remanié donc par Arthur Lavandier. Bruno Messina, pour terminer cette émission, en plus du festival Berlioz, vous vous apprêtez à prendre la direction d'un revival du concours Messian. Il y a une filiation de Berlioz à Messian dans votre esprit ?
1: Alors oui, je crois qu'il y a une filiation. C'est marrant d'ailleurs parce que c'est le plus jeune, en tout cas dans l'histoire par rapport à nous, qui paraît le plus sage. Hein, si on regarde Berlioz, homme de la première partie du 19e siècle, et Messian, homme de la première partie du 20e, même si c'est allé beaucoup plus loin. Mais ils sont nés à ce moment-là. Il y a un siècle d'écart dans leur naissance. C'est Berlioz qui semble le plus fantasque. Mais néanmoins, au-delà de cette inversion, il y a des choses qui sont vraiment une continuité. À la fois, Messian se revendique de Berlioz. De manière très claire, il le dit, hein, il l'écrit. Il dit qu'ils ont aussi la même matrice, qui est ce Dauphiné, avec ses montagnes, etc. Moi, j'ai toujours été frappé par ça, par cette phrase de Claudel, absolument extraordinaire, en 1935, quand il assiste à la damnation de Faust sous la halle à la Côte-Saint-André. Il regarde ensuite sur la colline le paysage et il dit « Je découvre tout d'un coup la musique de Berlioz, le paysage comme une immense partition. » Le paysage comme une immense partition. J'ai trouvé ça toujours extrêmement fort parce qu'il parle de la plaine, du Vercors. Tout d'un coup, c'est cassé, hein, c'est coupé. Et on peut transposer ça à la musique. Voilà. Et Messian nous dit la même chose. Et puis Messian, c'est l'homme qui a fait des traités, comme Berlioz avait fait un traité d'orchestration. Ouais. Lui, il s'est posé la question des rythmes, il s'est posé la question des timbres. Voilà, toutes ces questions-là qui sont une prolongation.
0: Et finalement, à chaque fois, des théorisations qui ne sont pas à l'endroit où l'académisme en était.
1: Absolument, absolument, avec ce décalage-là. Et donc, cette continuité du traité d'instrumentation, et on le voit dans les grandes symphonies, dans les grandes formes dont on ne sait pas toujours quoi faire encore aujourd'hui, Berlioz était créé la même situation. Hein, c'est-à-dire on ne savait pas exactement comment, par quel bout prendre cette musique-là. On a cette chose-là, et avec Messian qui est très très forte, et donc je pense qu'il y a vraiment une continuité, il y a vraiment aussi à découvrir ou redécouvrir Messian comme on est en train de le faire de Berlioz.
0: Qu'est-ce que 150 ans après sa naissance, il nous reste à prendre comme leçon de Berlioz ? En quoi la vie musicale d'aujourd'hui n'est-elle pas assez berliozienne à votre goût ?
1: Assez difficile à dire les leçons de Berlioz.
0: Peut-être il y a l'esprit de
1: leçon, vous savez, ce qui est très lacanienne chez Berlioz, c'est que ça réussit par où ça rate. Voilà, et ça j'ai envie de le dire à tous ceux qui doutent, finalement ça réussit par où ça rate, parce que si on regarde et si on le suit dans ses mémoires, dans ses écrits, on se dit oh là là, mais c'est ça rate partout, et en fait pas tant que ça. Voilà, et ça c'est une belle leçon de Berlioz, et puis celle aussi qu'il faut y aller, qu'il faut écrire, qu'il faut croire en soi ou d'où qu'on vienne, et il y a quelque chose, c'est pour ça je crois que peu à peu on arrive à modifier la sociologie même du festival Berlioz avec de plus en plus de jeunes, c'est-à-dire Berlioz devient une sorte de personnage comme ça qu'ils peuvent s'approprier ou revendiquer, parce que voilà, c'est l'homme qui a échoué tant de fois au prix de Rome avant d'y arriver.
0: Mais ça réussit par où ça rate, c'est aussi parfois ce qu'on continue de lui reprocher aujourd'hui en disant que il se plaint beaucoup d'être incompris,
1: oui,
0: mais finalement il fait une superbe carrière sur le compte de son
1: incompréhension. Oui, mais c'est ça qui est formidable. C'est ça qui est berlioziens. Et donc il y a toutes ces leçons-là. Il y a celle aussi que l'oreille est un fabuleux instrument et qu'aujourd'hui, il dit des choses hein, extraordinaires, d'une grande modernité sur le son, sur le timbre, etc. Et que dans une société d'uniformisation des sons et des couleurs et des goûts, il faut pas être paresseux de l'oreille. Berlioz n'était pas paresseux. Il l'ouvrait complètement. Il est d'une grande modernité là aussi. Il faut encore entendre Berlioz. Et puis, il y a cette chose aussi dans une composition musicale qui a été écrasée par un 20e siècle, qui cherchait et qui avait raison de chercher de nouvelles voies, etc. Mais quelquefois, en étant très prescriptif dans l'idée qu'il fallait absolument casser avec l'histoire, les formes précédentes, etc. Berlioz nous dit que finalement, c'est pas tant un problème de forme qu'un problème d'effet. Voilà, Berlioz nous rappelle que l'esthétique, ça renvoie au grec esthésis et que ça veut dire aussi le sentiment, qu'il n'est pas interdit de parler de sentiment en musique.
0: Ce sera le mot de la fin. Merci beaucoup,
1: merci.
0: Bruno Messina. Et je rappelle aux auditeurs qui auraient raté le début de l'émission qu'ils peuvent la réécouter en intégralité sur metaclassique.com, mais aussi écouter les numéros précédents. À bientôt.

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1: Bonsoir à toutes et tous. L'incendie dans la forêt de Fontainebleau ne faiblit pas. Les canadaires ont repris leur rotation. 600 pompiers sont toujours mobilisés. La 6 est toujours coupée. Les flammes ont parcouru plus de 2000 hectares depuis le départ de feu. Deux suspects ont été interpellés, on le rappelle, soupçonnés d'être à l'origine de l'incendie. Dans le même temps, les pompiers estiment qu'il faudra plusieurs semaines pour éteindre totalement le feu. Cet après-midi, Emmanuel Macron a tenu à apporter une pensée particulière aux forces de secours qui luttent contre les incendies. On voit peut-être le bout de cet épisode caniculaire. Les 26 départements placés en vigilance rouge canicule aujourd'hui basculeront en orange dès demain matin 6h, indique Météo France. L'Institut prévoyait une lente redescente des températures dès ce mercredi et la fin de l'épisode caniculaire pour jeudi au plus tôt. Emmanuel Macron attendu à Nice pour présider l'hommage national qui doit être rendu aux alentours de 18h aux victimes de l'attentat de la promenade des Anglais. C'était il y a 10 ans, jour pour jour, 86 personnes avaient été tuées et plus de 400 avaient été blessées. Un homme au volant d'un camion s'était engagé sur la célèbre promenade au moment du feu d'artifice. Dans l'actualité également, ce drame dans le Pas-de-Calais, le corps d'une femme tuée à l'arme blanche a été retrouvé dans un appartement de Béthune. L'appartement qui aurait été loué sur une plateforme en ligne selon le parquet. Et selon la Voix du Nord, il aurait été le lieu de violence et de prostitution depuis plusieurs années. Une enquête est ouverte. Prudence sur les routes. Ce soir, Bison Futé prévoit une circulation difficile sur un large quart nord-ouest du pays dans le sens des retours. C'est notamment le cas en provenance des côtes bretonnes, normandes et atlantiques vers l'Île-de-France. Et puis c'est maintenant, dans quelques heures, l'équipe de France de foot affronte l'Espagne à Dallas en demi-finale de la Coupe du Monde. Côté composition d'équipe, Aurélien Tchouaméni doit faire son retour au milieu de terrain. Bradley Barcola devrait aussi démarrer à la place de Désiré Doué sur le côté gauche de l'attaque des tricolores. Le coup d'envoi est à 21h et c'est un match que vous pouvez peut-être voir dans une fan zone. Elles sont nombreuses à avoir été mises en place par plusieurs villes partout en France. Très bon début de soirée à tous.
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0: Bonjour, c'est Page Blanche. Aujourd'hui, second volet de l'entretien du 10 novembre dernier avec l'écrivain et poète Alexis Gloaguen, que je retrouve avec grand plaisir au micro de Bretagne 5. Alexis Gloaguen, bonjour.
1: Bonjour.
0: Alors, vous avez, on va le faire très rapidement, et puis j'invite nos auditeurs à se reporter à ce premier volet. Vous avez été professeur de philosophie, vous êtes écrivain, notre précédent entretien a permis d'aborder les thèmes centraux peut-être de votre œuvre. Votre actualité d'aujourd'hui a pour titre « Écrit de nature », publié en mai 2017 chez Maurice Nadeau Éditions. Alors, il s'agit du tome 1 qui fait partie d'un projet de trilogie ou de triptyque, je ne sais pas quel terme vous préférerez, groupant des écrits anciens déjà publiés pour une part chez Calligramme et aux éditions La Rivière Échappée entre 89 et 92, pardon. Et puis également un autre ensemble de textes inédits qui viennent compléter ce premier volume. Et il faut bien sûr parler des illustrations dues au crayon, au stylo, au pinceau et à l'objectif de cet artiste naturaliste Jean-Pierre Delapré qui a travaillé avec vous sur ce livre. On en dira un mot, je vous reposerai une question tout à l'heure. Je voudrais simplement enchaîner sur la préface que vous avez écrite pour cet ouvrage, dans laquelle on peut lire la chose suivante. Il y a toujours une raison à une réédition. On pourrait penser à une certaine éternité de ces textes, importés de celle que la philosophie classique prêtait à la nature. C'est au contraire la rapidité croissante de la destruction des milieux et les réactions contrastées de nos contemporains à cet égard, indifférence ou inquiétude croissante, qui rendent nécessaire de dire, ou plutôt de redire, la nature aujourd'hui et d'en montrer le caractère irremplaçable en elle-même et pour nous. Alors, ces écrits, Alexis Gloaguen, datent de deux décennies et plus. Vous y décriviez le monde naturel tel qu'observé dans différentes régions, dans différents milieux. Qu'est-ce qui, aujourd'hui, a peut-être changé ? Et vous a fait prendre conscience de la fragilité de tout cela, de tout cet environnement-là, au point, par ces rééditions, peut-être de faire une sorte d'acte de mémoire pour les générations à venir.
1: Bon, je crois que la nature a beaucoup changé, depuis, ne serait-ce que depuis ma naissance. Je suis né en 1950, l'humanité a presque triplé. Donc on peut dire que la planète que nous habitons aujourd'hui, même si elle a une fraîcheur pour les très jeunes gens ou les enfants d'aujourd'hui, ce n'est plus la même planète que celle que j'ai connue, moi, enfant. Et en ce qui concerne ces écrits, qui sont à peu près à mi-chemin, bon, eh bien, même quand je les lis, j'ai l'impression qu'ils parlent d'un autre monde, presque. C'est tout à fait étonnant. Et c'est pour ça que je pense que la réédition était importante, parce que pour montrer que certains lieux qui aujourd'hui ont changé considérablement, ont été urbanisés, ont disparu, avaient cette allure-là. Et de le montrer de manière très visuelle, puisque mon écriture est extrêmement... je cherche à avoir une écriture descriptive presque hyper réaliste, mais en même temps dynamique. Ça bouge, l'observateur bouge dans l'espace... Il y a une sorte d'interaction avec les animaux sauvages dont je parle aussi. Et donc tout ça est très vivant. Et au fond, ce que j'aimerais, en arrière de ces livres, c'est tout simplement donner envie de protéger tout cela. C'est créer l'amour de ces êtres qui sont tellement différents de ce que nous sommes, les animaux sauvages, de telle façon à protéger davantage et à se dire qu'il y a urgence et qu'ils sont tout aussi importants que des œuvres d'art, en fait. Et que, pour nous, c'est un réservoir de rêves, d'imaginaire et de bonheur qui est incroyable. Le bonheur, il n'est pas uniquement interne à l'humanité. Il est aussi dans les relations que nous instaurons avec d'autres êtres vivants, avec le cosmos, les étoiles, les pierres, enfin les plantes. Et tout ça est un réservoir de méditation et de rêve, vraiment.
0: Lors d'un entretien que vous m'aviez accordé en janvier 2015, J'avais évoqué dans une de mes questions la portée politique de votre œuvre à propos de ce que vous écriviez dans Digue de ciel sur le traitement infligé aux Amérindiens. Mmh. Et votre réponse à cette question m'avait surpris. Vous m'aviez répondu ceci, je vous cite, « C'est étonnant que vous m'en parliez parce que c'est sans doute la première fois qu'on me pose cette question. » Il y a juste eu, en décembre dernier, cet ami qui a affirmé que mes livres étaient plus politiques que n'importe quoi qui se publie en ce moment sous le label « Écriture politique ». J'ai été un peu étonné, mais en fait, c'est très vrai. Alors, j'ai envie de vous demander, Alexis Gloaghem, si la réédition de ces textes écrits de nature participe de près ou de loin à cette volonté peut-être, ou à cette prise de conscience. Est-ce qu'il y a une dimension politique telle que vous m'en faisiez part en 2015 ?
1: Je pense que oui. Enfin, bon, de la part de l'auteur que je suis, puis de mon éditeur, certainement, mais aussi de la part des lecteurs. Mmh. Je pense que ces livres sont reçus de manière différente. C'est-à-dire que il y a eu une prise de conscience quand même chez beaucoup. Il y a une inquiétude qui monte. Et au fond, ce qui était ressenti comme des choses un peu difficiles, parce que je parlais d'animaux qu'on ne connaissait pas forcément. Bon, alors, cette difficulté est atténuée par les très belles illustrations de Jean-Pierre Delapré qui contextualisent, qui montrent de quoi on parle. Mais en même temps, cette difficulté de comprendre les oiseaux, les insectes, etc., maintenant, elle pose plus vraiment problème, hein, parce que on prend conscience qu'il y a là quelque chose d'urgent et de dramatique. Et donc, je pense que ces textes sont peut-être plus ont été dépoussiérés en fait, non pas seulement par l'édition, la réédition, mais par le regard des gens. C'est-à-dire qu'ils les abordent d'une manière très différente. Quant à la dimension politique, elle vient tout simplement du fait que tout ce qui touche à la protection de la nature est très conflictuel maintenant. Il y a des intérêts énormes qui sont en jeu, qu'il n'est même pas besoin de décrire. Et il y a aussi l'illusion ou la croyance de la part de certains, alors peut-être ont-ils raison, peut-être ont-ils tort, chacun peut se faire son idée, mais que la technologie peut tout remplacer. Et alors que moi qui suis plutôt un primitif, je pense qu'il faut absolument garder le trésor que nous n'avons pas nous-mêmes créé, qui est le trésor de la vie qui nous entoure, comme étant quelque chose d'irremplaçable et qui a une valeur en soi, qu'on ne peut pas tout détruire et reconstruire derrière, en faisant de l'argent en détruisant, en faisant de l'argent en reconstruisant. Je veux dire qu'il y a là quelque chose qui est un peu dangereux et pervers, quoi. Mmh. Donc c'est un travail d'amour aussi à l'égard de ce monde que je trouve d'une beauté incroyable et qui est aussi un monde de l'enfance d'une certaine façon. Mmh. Aimer la nature, c'est garder un regard d'enfant.
0: C'est s'étonner, oui.
1: Oui, absolument, s'émerveiller. Et on touche à la poésie aussi. Enfin,
0: c'est ce qui ressort de chacune des descriptions de lieux, d'insectes. On est dans l'émerveillement.
1: Oui, parce qu'il y a aussi, c'est aussi un matériau poétique incroyable. Parce que quelquefois, j'essaye de me demander, bon, en m'aidant quand même de la science, parce que je me documente beaucoup et je suis passionné de recherche scientifique. Et donc, mais comment tel animal voit le monde ? Alors évidemment, ça n'est qu'une approximation, mais on commence à avoir des idées assez justes. Hein. On peut même reconstituer par la photo la manière dont un insecte voit le monde, dont un invertébré, une huître ou une moule, perçoit le monde, un animal plus sophistiqué, comme un mammifère sauvage, un prédateur par exemple, voit le monde, ou un oiseau de proie. Et au fond, c'est absolument passionnant, parce que c'est pas la même planète que la nôtre. Enfin, c'est la même, si on veut, mais ils voient pas les mêmes choses. Ça, c'est clair. Ils voient des choses qu'on ne voit pas, et ils ne voient pas certaines choses parce que ça ne l'intéresse pas, tout simplement.
0: Alors, dans cette réédition de ces écrits, avec la volonté qui est la vôtre, et vous connaissant un peu le ressort que vous voulez faire jouer ici, je crois, n'est pas du tout celui de la peur. C'est pas du tout il faut avoir peur et donc changer les comportements. Vous ne voulez pas jouer au croque-mitaine, vous ne voulez pas surfer sur ces angoisses pour infléchir les comportements. Vous prenez un autre angle.
1: Oui, c'est un angle esthétique et qui, par moments, Bon, je me pose la question de plus en plus de savoir s'il n'y a pas derrière tout ça une forme de religiosité malgré tout. Mais c'est une question à laquelle je n'ai pas de réponse encore. Mais c'est tellement fort. Je veux dire que, par exemple, bon, j'ai toujours eu cette inquiétude. Hein, dans les années... au début des années 1980, un de mes amis m'avait dit que, parce que j'étais abonné à des revues en anglais qui traitaient d'animaux en voie de disparition. Et il m'avait dit, ben, si tu commences à t'intéresser à tout ça, tu vas souffrir énormément dans les années à venir. Et donc, effectivement, c'est plutôt une forme de il y a une forme de douleur, quoi. Je me dis, c'est une espèce qui disparaît, c'est irremplaçable. Enfin, c'est définitif, quoi. Je veux dire, et j'ai retrouvé des choses comme ça en lisant Lévi-Strauss, par exemple. Lévi-Strauss a osé écrire à un moment que une grande œuvre d'art, imaginons la Joconde détruite, ce serait moins grave, parce qu'on peut toujours en refaire. Tandis que le rhinocéros, on ne peut pas le refaire, sauf pour ceux qui disent qu'on peut le refaire génétiquement, mais ça reste à voir.
2: Ça reste à voir,
1: oui. Donc il y a ça, quoi. Et puis, c'est pas... Bon, moi, je pense qu'il faut faire confiance, effectivement, au regard des enfants qui s'émerveillent devant tout ça. Enfin, et c'est étonnant que, finalement, on arrive à faire croire que c'est pas si important. Mm-hmm. Et la vie, tout simplement. Alors, évidemment, moi, ça veut pas dire que je n'aime pas les êtres humains, hein, je dirais. Pour moi, la vie, c'est la vie dans son ensemble. Et j'adore le génie de l'être humain. Enfin, je veux dire, c'est extraordinaire. Il y a d'ailleurs le meilleur et le pire chez l'homme. Mais le meilleur, c'est quelque chose d'extraordinaire. Nous sommes là. Et c'est là, peut-être, qu'on peut rejoindre la thématique de l'écriture ou de l'œuvre d'art. Nous sommes là pour exprimer le monde. Bon, la secte, certes, il a sa valeur, mais il ne va pas exprimer le monde. C'est nous qui avons en charge de dire les choses, parce que nous avons un langage. Et donc... mais... Nous pouvons parfaitement dire des choses qui ne sont pas nous.
0: Mmh. On va revenir sur ces thématiques-là, mais je voudrais préciser juste... on a parlé de triptyque tout à l'heure, donc il y a triptyque dit trois, oui. Évidemment, il y a trois volumes qui sont prévus. Quel va être le plan général de ces ouvrages? Quelle ligne de force va guider, en fait, les choix?
1: Bon, c'est grosso modo chronologique. Bon, c'est pas tout à fait ça, mais bon, en gros, on peut dire comme ça, oui, que c'est chronologique. Le deuxième volume sera essentiellement composé d'un très long livre que j'ai écrit en Écosse, lors d'une année que j'ai passée dans le nord de l'Écosse à écrire, uniquement qui s'appelle Le Pays Voilé. Et sera complété par deux livres, deux livres courts que j'ai écrits en Bretagne au retour. Qui est dans un contexte beaucoup plus rural, en fait. Parce que j'habitais avec ma famille dans d'anciennes fermes. Donc ça, c'est le deuxième volume. Et le troisième volume, c'est uniquement l'Amérique du Nord, c'est-à-dire des textes écrits à Saint-Pierre-et-Miquelon, à Terre-Neuve et au Labrador, où j'ai fait de longs voyages. Et le Labrador, par exemple, ce sont des textes qui n'ont jamais été publiés. C'est un livre en soi. Parce que chaque volume comprend plusieurs livres, en fait.
0: Oui, tout à
1: donc,
0: fait.
1: Donc ce sont des compilations de livres parus ou inédits, d'ailleurs, et qui sont chacun séparés les uns des autres.
0: Oui, oui, dans ce premier tome, ici, il y a effectivement plusieurs...
1: Oui, il y a quatre titres, en fait.
0: Quatre titres
1: oui.
0: que l'on peut, d'ailleurs... Enfin, pour au moins deux d'entre eux, trouvés chez Calligram dans une première édition.
1: Oui, c'est ça. Voilà. À part qu'ils sont épuisés depuis très longtemps, en fait.
0: Voilà.
1: C'était aussi la raison de la réédition, c'est-à-dire qu'ils étaient totalement introuvables.
0: Mm-hmm. Ouais. Vous concluez, vous faites figurer une note de l'auteur à l'entrée d'entrée de jeu dans ce premier tome, dans les pages de garde de l'ouvrage, et vous commencez par ces mots « J'ai espoir que le lecteur, au-delà de la diversité apparente de ces pages, parviendra sans trop de mal à y déceler la présence d'un unique cheminement. » Alors, oui. Je pense qu'on a déjà un peu compris, mais sur quel chemin prétendez-vous nous emmener, nous faire voyager en tant que lecteur ici, et votre cheminement à vous, ici, dans ces écrits-là?
1: C'est assez simple. Enfin, c'est à la fois extrêmement peut-être prétentieux et extrêmement simple à exprimer. C'est apprendre à voir, que chacun apprenne à regarder. Et donc, Bon, le travail de l'écrivain, de ce point de vue-là, c'est pas de se substituer au regard du lecteur, c'est pas de le remplacer, c'est de l'inviter à ses côtés. Et donc, le lecteur a l'impression de voir les choses à travers la page qu'il lit, comme si elles étaient présentes, et du même coup, acquiert une autonomie, c'est-à-dire puisse ensuite voir par lui-même, sans avoir besoin ni de l'écrivain, ni du livre. Et donc, Paul Klee disait « l'art rend visible mm-hmm. ». C'est-à-dire qu'on perçoit quelque chose, on comprend quelque chose par le truchement de l'œuvre d'art, et après, on regarde la réalité d'une autre façon. Et c'est tout simplement ça que chacun, comme moi je l'ai fait, et comme on le fait quasiment tous au cours d'une vie, apprenne à devenir autonome et adulte au niveau du regard, et surtout perçoive ce qu'on ne voit pas habituellement dans ce qui nous entoure, parce qu'il y a beaucoup de choses qu'on ne voit pas.
0: Il faut trouver l'angle.
1: Oui, c'est ça, exactement.
0: Avant d'entrer plus avant dans l'ouvrage, j'aimerais vous entendre, alors on en a parlé tout à l'heure, sur le splendide, le magnifique travail d'illustration, indissociable oui. désormais de vos textes, réalisé donc par Jean-Pierre Delapré. Donc j'ai en main ici les éditions, l'édition de Traque passagère chez Calligramme, sans aucune illustration. Évidemment, la version récente chez Nadeau, avec les illustrations de Jean-Pierre Delapré, évidemment, c'est autre chose, c'est une dimension différente. Alors, comment est-ce que vous avez mis en place cette synergie entre vos textes oui. qui préexistaient, c'est ça qui est important, et les illustrations, justement, c'est bon. Pas juste juxtaposé.
1: Non. Alors, l'idée de l'illustration, ça vient de l'éditeur, hein. Ça vient de Gilles Nadeau, qui a pris la suite de son père, donc Maurice Nadeau. Et au fond, c'est un peu lié à la crise du livre. C'est-à-dire qu'aujourd'hui, comme ça devient de plus en plus difficile de publier, il y a quand même le lectorat a tendance à être de moins en moins nombreux, etc. Donc, il faut trouver de nouvelles approches, des approches plus, bon, plus attrayantes peut-être, moins austères, moins arides. Donc, ça fait partie de ce mouvement-là. Alors, ça n'est pas une... C'est une raison nécessaire, mais pas suffisante. C'est-à-dire que pourquoi Jean-Pierre Delapré ? Eh bien, en fait, ça a été une coïncidence. On ne se connaissait pas et on s'est rencontrés, mais on a eu le même cheminement et il y a eu une convergence. C'est-à-dire que je travaillais avec un ami qui est ornithologue au Muséum d'Histoire Naturelle à Paris, et c'est lui qui m'a aiguillé vers Jean-Pierre Delapré quand je lui ai dit « Est-ce que tu ne connaîtrais pas un illustrateur qui pourrait travailler sur mes textes ?» Mais qui travaille comme moi, c'est-à-dire dans la nature directement, sur le motif, comme on le disait l'autre fois. Et il m'a dit, si, j'en connais un, et, enfin j'en connais plusieurs, mais il y en a un en particulier qui pourrait te convenir. Et c'est quelqu'un qui travaille directement sur l'animal sauvage, quoi, enfin en situation. C'est-à-dire, il faut bien comprendre qu'il y a une énorme différence entre quelqu'un qui travaille comme ça dans la nature et quelqu'un qui travaille d'après photo. Il y a beaucoup de très bons illustrateurs qui travaillent d'après photo, mais le rendu est très différent, parce qu'il est très très précis, chaque plume d'oiseau est montrée, etc. Mais c'est pas comme ça qu'on voit un animal dans la nature. Dans la nature, on le voit comme une ombre fugitive, comme un animal qui s'envole, quelque chose qui nous échappe tout de suite. Il y a un mouvement, et on voit aussi tout ce qu'il y a autour. Ce n'est pas un portrait en gros plan. Et donc j'avais besoin de quelqu'un qui travaille de la même façon que moi, c'est-à-dire en situant l'animal comme une sorte de d'éclair miraculeux en fait, puisque on est il y a une poussée d'adrénaline quand on voit un animal rare dans son milieu, hein. Et dans l'ensemble, dans le milieu qu'il habite et dont l'observateur fait également partie. Parce que nous, on s'oublie et on s'immerge dans ce milieu pour voir un ours, par exemple. Mm-hmm. Moi, j'ai écrit un petit livre sur les ours qui sera dans le troisième volume. Eh bien, c'était...
0: C'est un introuvable, hein, actuellement.
1: Oui, c'était 8 heures de marche, hein, quand même, et sans être sûr d'en voir. Hein. Et
0: donc, je parlais du livre aussi.
1: Oui, oui, oui. Oui. Donc, on s'est très bien entendu tout de suite. On s'est rencontrés, il vit en Seine-et-Marne. Et en 2 heures, on était les meilleurs amis du monde, comme si on s'était toujours connus. Mmh. Et il a d'ailleurs, comme il y avait des problèmes de logistique, parce qu'il avait plein de carnets avec des illustrations, eh bien, Bon, je voulais lui demander de faire quelques reproductions des scans et tout ça, mais il me les a carrément prêtés, quoi. Alors qu'il me connaissait pas le matin même, quoi. Mmh. Et donc. Et donc là, il y a cette confiance-là, enfin, je veux dire, ça a créé une amitié qui est à la vie, à la mort, quoi, hein, parce que là, on est parti pour les trois volumes.
0: Donc... Alors, on est parti sur trois volumes, on va faire une petite pause musicale avant d'aborder ce premier volume un peu plus en détail. Vous avez choisi Rocky Erickson, je le dis avec l'accent, With Overkill River, Goodbye Sweet Dreams.

0: Goodbye Sweet Dreams. Au revoir, doux rêve.
1: Oui.
0: C'est pas si éloigné de ce que nous disions.
1: Non, non, non. Bon, Rock Erickson, c'est un musicien texan qui a eu un parcours absolument unique dans le rock contemporain. Il joue depuis très longtemps. Il a été pris pour... dans les années 70, il a été arrêté pour une infraction mineure liée à des drogues douces. Il a été en prison au moins 3 ans, je crois. Et au bout d'un moment, on lui a proposé soit de poursuivre une peine de prison, soit d'entamer un traitement psychiatrique. Il a fait l'erreur d'aller vers la psychiatrie américaine de l'époque. Et donc, il a eu des traitements chimiques, des électrochocs. Et quand il est sorti, il était totalement détruit psychologiquement. Et c'est un homme qui... C'est bouleversant, sa musique, parce que c'est un homme qui lutte contre une implosion, en fait, qui est en lui. Et il ne joue absolument pas, lui. Hein. Je veux dire, c'est quelqu'un qui est persuadé qu'il voit des démons, qu'il est fils de Martiens, etc. Enfin, bon, et qui crée une œuvre en même temps qui est d'une beauté, qui est extrêmement touchante, parce que c'est une œuvre enfantine. Mmh. Il y a une enfance dans son approche qui est extraordinaire. Enfin, Rock Erickson, enfin, je veux dire, c'est vraiment le musicien culte, très peu connu, mais que les gens qui le connaissent adorent à l'extrême, quoi. Parce que c'est un homme, il est unique.
0: Alors, vous en parlez tellement bien, vous écouterez longtemps. On va revenir un peu à ce que vous écrivez, Alexis Gleuhagen, avec écrit donc de nature. Le texte qui ouvre Traque passagère, donc qui ouvre ce livre, a pour titre Galles noires au pluriel, donc Galles, pays de Galles, bien sûr. Il date d'avril 78 et, comme son titre l'indique, bien sûr, décrit et traverse des paysages du pays de Galles. Alors j'aimerais lire un extrait de ce texte, si vous le voulez bien, c'est à la page 20. Ça commence comme ça. Blenau Festignoc. Vous me reprenez si je prononce mal, parce que j'avoue que j'étais un peu surpris. Donc, Blenau Festignoc est une ville négative, froide et noire, une tache sur un tronc de bouleau. Elle sécrète son sol sur boutonnières d'ardoise entre incisives et molaires schisteuses qui, de tous côtés, se ferment en éboulis. Du glissement des facettes rutilantes à l'absence et au sombre des surplombs, c'est un monde en suspens. Tout ici évoque un carrier qui ramperait, la poitrine excavée en trépas sur la mine ouverte, parmi le mâche-pierre des montagnes, les terrils d'éclat, les monts oursins ou hérissons en rotation lente. Le sentier s'effarouche entre les fourches et les lames pierreuses d'un acéron pétrifié. De la mousse rayonne sur le muretin d'Adré, fond et rassemble une falaise dissociée. Sur les sommets de métal triangulaire, des méplats semblent les tables de la dernière loi. Les alouettes, en absence de ciel, l'écho blanc des agneaux et leur bêlement, les croassements des corneilles sur les pierres fêtières, l'étincelle rouge des craves raturent les formes grises et les présences violettes de cet arrière-pays. Au-delà, roule montagne de couleurs sèches, circonscrites de mottes et de marais, de paille brune après la brûlure de neige, de roseaux en traits fusains, d'épineuses empeignées d'herbes folles. Les chairs noires du sol que les lacs de tourbières découvrent, les moutons noirs, morts, les yeux dévorés, les lichens, la bruyère de l'autre été, toutes ces couleurs caillées appellent le rouge pour seule résolution. Nous revenons le long d'une théorie de wagonnets rouillés, d'excavatrices plongeant çà et là leurs bras jusqu'au feu tellurique, et quittons peu à peu Blenau Festignoc, cette ville ardoise effacée, cet aimant qui capte le souffle et le retient longtemps. Il me semble qu'avec cet extrait, on a un exemple merveilleux de votre écriture, justement, de cette manière que vous avez de tourner la langue, de tourner le langage, de bousculer la syntaxe. Et on comprend aussi dans ces quelques lignes, Alexis Gleuhagen, quel regard contemplatif vous portez sur ce qui s'offre à vous, à la fois contemplatif, mais au-delà de ce style que je disais, d'une puissance évocatrice et descriptive fabuleuse, il y a aussi une façon très intériorisée de faire ressentir le paysage au lecteur.
1: Oui, en fait, je me suis souvent posé la question de savoir si c'était de la contemplation. Et je crois que c'est quelque chose de beaucoup plus brutal que ça. C'est une forme d'appropriation, en fait. Appropriation du paysage. D'ailleurs, je prends à un moment la métaphore d'un carrier qui ramperait, blessé qui ramperait sur le sol. Et en fait, dans Wesson, j'ai commenté, dans le livre sur Wesson, la chambre de veille, j'ai commenté une phrase de Nietzsche qui dit « Je voudrais écrire avec l'acribie, je vais expliquer ce que ça veut dire, je voudrais écrire avec l'acribie d'une limace aveugle. » Bon, l'acribie, c'est le fait de ne rien laisser de côté de tout, c'est d'être très pointilleux de tout lister, en fait, de ne rien oublier. Hein, la précision ultime. Et donc, une limace aveugle, c'est-à-dire une limace qui... La limace, ça rampe sur le sol, donc ça épouse le sol de A à Z, comme un curseur. Mais, si elle est en plus aveugle, ça va démultiplier cette espèce de sensation qu'elle a du sol et de manière d'épouser la chair de la planète, en fait. Et donc, c'est un peu ça que je cherchais, oui, à me rapprocher le plus possible. C'est, au fond, je crois que je suis un être rampant.
0: Donc... Mais en même temps, c'est vrai que là, vous regardez et vous décrivez, mais vous faites aussi entrer votre lecteur dans cet univers complètement. Enfin, on adhère, on est avec vous sur ces lieux. En même temps, on partage cette émotion.
1: Oui, mais ça, c'est justement peut-être lié au fait qu'on se rapproche du réel. Oui. Et jusqu'à le toucher. Tandis que quand on s'éloigne du réel par la méditation, la contemplation... Bon, je pense que l'émotion diminue aussi. Enfin, je veux dire que on est plus dans quelque chose de consensuel, de moins surprenant. Tandis que là, on se rapproche tellement que, en fait, c'est presque douloureux, quoi. Il y a une forme de violence par moment dans certaines images, c'est clair. Hein. Et donc, mais ça, je ne le renie absolument pas.
0: Donc, non, c'est important ça, que ça y soit.
1: C'est ça qui provoque aussi l'émotion et la prise de conscience.
0: Bien sûr. Alors, dans ce cheminement géographique, vous nous entraînez dans différents lieux, et en particulier sur les bords du canal de Nantes à Brest. Alors, je voudrais juste là aussi citer, parce que je crois qu'il faut revenir au texte. « Nous pouvons rire des éphémères et paternaliser à leur égard. Mais il y aura des éphémères après nous. C'est cela qu'ils disent, ces insectes, dans leur extase de suspense et d'idéogramme vivant au crépuscule. » C'est pour cela que les hommes éphémères, ceux de civilisations de crise, de chute ou de déclin, ceux des époques de meurtre, de tuerie, de brigandage, les mendiants taoïstes, les stoïciens grecs ou romains, Épicure, découvrirent une forme d'éternité. Le temps manquait pour le détour, il fallait œuvrer par intuition et emprunter la rectitude, le vol vers le but, avant la suspension du mouvement. Jean-Henri Fabre, qui n'était pas philosophe et ne se crut pas écrivain, vécut passionnément cette existence hors de soi-même, au jour le jour, dans l'étude de ces créatures fugitives, les insectes, échappant à son temps à lui, et c'est peut-être pour ça qu'il mourut tellement vieux. Il y a toujours aussi un petit peu d'humour. Ce qui ressort ici, c'est que l'observation de la nature des insectes, ici, des éphémères, n'est jamais très loin, évidemment, d'une réflexion philosophique. Il y a toujours, évidemment, cette dimension. Elle y incite à la réflexion philosophique et remet, je crois, l'humain, non pas au centre de la matière ou de la nature, mais sur un pied d'égalité avec elle. Je crois que c'est aussi quelque chose qui est important dans votre façon de regarder les choses.
1: Oui, parce que D'abord, l'insecte, c'est quand même un être qui nous pose vraiment question. Au-delà des peurs irrationnelles et très freudiennes, dont la plupart des gens...
0: Arachnophobe, oui.
1: Mais c'est quand même extrêmement difficile de se projeter dans le système de pensée d'un insecte. Est-ce que ça, bon, c'est totalement mécanique en apparence. Je pense que, je le dis d'ailleurs, qu'un insecte est plus éloigné de nous qu'un dieu. Parce qu'un dieu est toujours plus ou moins anthropomorphe. On le fabrique à son image. Enfin, on l'imagine à son image, qu'il existe ou non. Mais l'insecte, c'est... il est plus éloigné de nous que, même qu'un extraterrestre. Parce que là encore, on imagine une pensée, etc. Et donc, qu'est-ce qu'il y a derrière ? C'est la question absolue. Je veux dire, c'est un être vivant, et en même temps, on ne va pas au-delà de la carapace de l'insecte, c'est-à-dire de la matière en lui. On n'arrive pas à plonger à l'intérieur. Alors, vous me direz, c'est déjà compliqué de connaître quelqu'un d'autre, y compris quelqu'un qu'on aime d'ailleurs, quelquefois, et de connaître, on croit connaître les gens, mais les connaît-on vraiment? Bon. Et alors, la question est multipliée par 100 à propos d'un insecte, c'est évident. Là, on est dans l'autre absolu. Et donc, c'est ça, oui, qui me passionnait un petit peu, oui, c'est vraiment...
0: Vous parliez de Jean-Henri Fabre. Edmond Rostand disait de Jean-Henri Fabre, sans doute une phrase que vous connaissez, « Un grand savant qui pense en philosophe voit en artiste, sent et s'exprime en poète. » C'est un peu vous, quand même.
1: Mais écoutez, Bon, il m'a beaucoup influencé, d'ailleurs. Certains tics de langage dans le texte que vous avez lu tout à l'heure sur Blénaud Pfetsignog sont complètement empruntés à Jean-Henri Fabre. L'absence d'articles. Oui. C'est un tic que j'ai abandonné depuis longtemps, mais que j'avais par admiration pour lui. Mais, en fait, mes grandes références philosophiques, c'est vrai que j'étais professeur de philosophie, mais ça se sent peu, et je ne souhaite pas faire apparaître trop de philosophie, sauf involontairement, dans mes textes. Mais il y a eu une grande époque, quand même, qui me fascine. C'est l'époque dite présocratique, c'est-à-dire 6e, 7e siècle avant Jésus-Christ, juste avant Socrate et Platon, où il n'y avait pas encore de séparation. C'était l'origine de la pensée grecque, l'origine aussi de la poésie avec Hésiode. Il n'y avait pas de séparation entre la science, la philosophie et la poésie. Les trois venaient en même temps. Alors il y a plein de présocratiques, il y en a qui sont en proportion, si on prend des proportions un peu plus philosophes que d'autres, hein, d'autres un peu plus poètes, d'autres un peu plus scientifiques. Mais en gros, il y a les trois dimensions qui communiquent entre elles dans leur écriture, qui est une écriture fulgurante de l'énigme, de l'aphorisme. Et donc, c'est ça qui m'a toujours passionné, en fait. Cette espèce d'écriture un peu énigmatique, bizarre, qu'on ne comprend pas intégralement, mais qui fascine, parce que quand on lit certains textes présocratiques, on se dit, je ne comprends pas ce qu'ils veulent dire, mais on ne pourrait pas le dire autrement. C'est quand Héraclite dit, la foudre pilote l'univers, c'est à prendre ou à laisser, quoi. Donc, moi, je prends.
0: Pas de demi-mesure. Alors, vous n'êtes jamais non plus très éloigné d'une réflexion sur l'écriture et sur, évidemment, ce que représente l'écriture. Et même quand vous parlez d'insectes, vous parlez d'écriture. C'est extraordinaire. C'est à la page 31, voilà. Il semble que de hasardeuses visions pourraient éclore de la rencontre de l'homme et de l'insecte. Cette araignée crabe d'un ver de jade qui, retournée à l'extrémité d'une herbe patte pendante, mais n'abandonnons pas un muscle, évoque une fleur étiolée et attend la conjonction ivre d'une mouche striée. Tel peut être parfois l'écrivain, au contact d'un monde qui ne lui ménage pas les coups de botte. De victime, il s'inverse en être retiré et ravisseur. Larve de fourmilion, au fond de son entonnoir d'éboulis, ou de frigane, à l'issue de sa gaine de pierre, de syncidèle prête à jaillir de son puits, le poète devrait pouvoir capturer le miracle du monde et ses aspects détestables par lesquels l'humanité figure en bonne place. Comme perforent les mandibules et les chélicères, les mots doivent traiter ce qui est, pour l'écrivain, le sel et la chair de la réalité. Voilà, on est ici totalement dans une sorte de réflexion qui, à partir de l'observation, vous ramène toujours sur ce thème de la création et d'écriture.
1: Oui, mais il y a une violence dans ce texte, bien entendu, mais la violence de la poésie aujourd'hui, elle est indissociable de la modernité en poésie. Baudelaire et Rimbaud sont des écrivains qui sont violents. Enfin, il y a une violence, alors que c'est d'une beauté exceptionnelle, bien entendu, et d'une créativité inatteignable. Donc, la poésie, c'est pas du tout quelque chose de sentimental et de fleurs bleues. C'est quelque chose qui doit ouvrir les yeux, qui doit permettre de voir le monde, comme je le disais tout à l'heure.

0: pour l'esprit. Vous écrivez, donc c'est, alors ça c'était la page 37, les Japonais vénéraient les libellules des morts et la simple vue de ces êtres longilignes au bord de l'eau. Toute la poésie extrême orientale les associe à l'écriture et à la méditation, à l'intemporalité. Sans doute l'écrivain et tous ceux qui envisagent un lendemain se posent-ils la question du sens de leur vie ? L'entreprise a-t-elle une direction, des étapes et une fin ? Et l'existence des insectes fournit à cela une analogie. Elle tourne autour de la métamorphose. Il y a là une fin qui est transformation, passage à un état presque entièrement différent. La vie authentique n'est jamais répétition et moins encore affaiblissement de la force créatrice et du style. Vous saisissez ici dans ce rapprochement, alors ça s'appelle éclosion, hein, vous saisissez dans ce rapprochement avec le monde des insectes l'essence même de la création artistique en l'associant avec cet événement qu'est la métamorphose qui est l'aboutissement de mues successives.
1: Oui.
0: Est-ce que justement la vie, le mouvement, la vie de la vie n'est pas justement tout entier contenu dans l'espace de la création, dans le temps de la création, j'ai envie de dire à la fois vécu individuellement, mais aussi vécu collectivement par un ensemble, par une société, par un groupe.
1: Oui, bon, je pense que oui, les deux aspects sont très importants. Bon, d'abord individuellement, c'est vrai que bon, on vieillit. Donc ça va contre le renouvellement de la métamorphose, en fait. Mais sur le plan spirituel, bon, on peut, sauf si, bon, disons que des problèmes de santé font que notre esprit décline, mais autrement, soit notre conscience reste au même âge, soit même elle s'affine et elle comprend des choses. C'est-à-dire, plus le corps s'affaiblit, plus la conscience se renforce. C'est peut-être là qu'est la métamorphose. D'un autre côté, comme nous avons tous des talents différents, je suis profondément persuadé que chacun a un talent qui lui est propre. Eh bien, c'est très important, effectivement, que nous nous mettions ensemble et que nous fonctionnions en série, au sens presque électrique du terme, et que chacun apporte son propre talent. Je crois que la survie de l'humanité est à cette condition, en fait. Chacun apportant son propre savoir, son propre savoir-faire, mais dans un esprit de communauté. Mmh. Et c'est comme ça que nous pourrons peut-être faire face à des enjeux qui sont parmi ceux qui nous attendent.
0: Oui, ça me fait penser à la fourmilière, ce que vous dites.
1: Oui.
0: Il y a ce côté-là, un peu de nécessité de coopérer ensemble.
1: Oui, et je pense qu'une société qui s'en sort est une société où cette coopération existe déjà. Mmh. Et au moment où le problème se présente, les gens ont déjà l'habitude de travailler ensemble et ils peuvent faire face collectivement.
0: Vous écriviez les lignes suivantes dans l'été 1979. L'homme moderne pourrait bien souffrir de l'exode sur les routes noircies et les crevasses d'une civilisation mourante. Et curieusement, ce qui le sortirait des vacillements de l'histoire, c'est la capacité de se forger un bonheur à nouveau frais. C'est, par exemple, l'émerveillement d'être confronté dans le silence d'un matin de printemps au regard tournant et unique d'une brochette de jeunes hulottes qui, depuis leurs branches, suivraient ses mouvements de leur curiosité froncée. Alors, je disais, vous écriviez ces lignes en 1979, et il y a un côté quand même visionnaire dans cette idée que notre comportement nous reviendrait un jour, peut-être en pleine figure aussi.
1: Oui.
0: Est-ce qu'aujourd'hui, on a malgré tout conservé la capacité, malgré tout ce que l'on peut observer de négatif, à se, comme vous le disiez, se forger un bonheur? Je pense par exemple à certains territoires menacés de submersion aujourd'hui. Je pense voilà, à tout ce qui est atteinte à notre planète.
1: Oui, mais moi je reste, bon, même si ça semble un peu apocalyptique là, certains passages, donc je reste quand même très humaniste. Je pense que chacun a vraiment quelque chose en propre, quelque chose d'unique. Et donc... Et que c'est grâce à ce que chacun peut apporter comme ça que l'avenir existe. L'être humain est vraiment très individuel. C'est-à-dire, il est collectif, mais il a

0: des talents individuels. Les animaux aussi, d'ailleurs, sont des individus, contrairement à ce qu'on croit. Ils n'ont pas, à l'intérieur de la même espèce, les mêmes réactions. Et puis, il y a aussi le passage sur les jeunes hulottes me fait sourire, parce que, en fait...
1: C'est tellement bien d'observer cette espèce de sagesse de ces oursons volants
0: là que sont des jeunes chouettes. Et en fait, quand on les observe, quelquefois elles nous observent à 3 ou 4 comme ça sur une branche, mais quand on les regarde attentivement, c'est pas nous qu'elles regardent. Elles regardent derrière nous. Et ça, j'en suis persuadé, je l'ai observé plusieurs fois, parce que on peut bouger, elles continuent à regarder quelque chose qui est derrière nous. Et ça, sur le plan symbolique, c'est très fort, je trouve. Alors peut-être que je suis en train de fantasmer, d'élaborer des choses, mais finalement, en se frottant à ce qui n'est pas nous, on peut aussi récupérer plein d'idées, une nouvelle fraîcheur, comme vous disiez, enfin quelque chose, une nouvelle vision des choses, quoi, une vision aussi très riche de bonheur.
1: Il y a, Alexis Gleguen, aussi, dans la description que vous faites de ces paysages industriels, retournés à l'état de nature, une immense poésie, une grande, à la fois, peut-être empreinte de nostalgie, mais aussi empreinte d'angoisse, parce que elle fait toucher, cette description que vous en faites, à l'impermanence des choses, au passage du temps, à l'idée de transformation, et puis à la puissance conquérante de la nature qui revient en présence, malgré toutes les défigurations, malgré toutes les scarifications humaines qui traversent ces paysages.
0: Alors, oui, tout à fait. En fait, l'un des grands penseurs de la nature, paradoxalement, c'est Karl Marx. Parce qu'il a bien montré que le concept de nature, au sens grec et classique, c'est-à-dire quelque chose d'extérieur à l'homme et qui reste éternel, c'est terminé. En particulier avec l'industrialisation. La nature est historique, elle est devenue aussi historique que l'homme, et partout dans la nature, on voit trace du travail humain. Même là où l'homme n'est jamais allé. On sait qu'il y a des dépôts pétroliers sur des glaciers de l'Himalaya, par exemple. Après la guerre en Irak, par exemple, il paraît que c'était effrayant. Alors, la nature, effectivement, reprend quelquefois les traces de l'homme quand l'homme a abandonné certains endroits, par exemple dans les villes fantômes de l'ancienne révolution industrielle anglaise. Mais quand la nature revient, elle ne revient pas comme elle était auparavant. Elle revient sous une autre forme. Alors, ça peut sembler une réflexion pessimiste. En même temps, tant qu'elle revient, il y a de l'espoir. Finalement, moi je crois que il y a des choses qui sont définitivement perdues, mais il y a encore beaucoup de choses à conserver, et il faut voir ça. Il faut voir ce qu'on peut encore garder et sauver. Ça ne sert à rien de se lamenter sur ce qui a été perdu, et de pratiquer une sorte de politique du tout ou rien. Je pense qu'il faut... si la nature revient, même si elle revient de manière partielle, c'est toujours ça, quoi. Et il faut l'accompagner, il faut la préserver, parce que c'est aussi nous, quoi. C'est aussi notre vie, notre bonheur qui dépendent de ça.
1: Alors, juste pour le bonheur des mots et le plaisir de cette musique-là, que vous savez si bien, si justement orchestrée, je voudrais lire encore un petit passage. Vous êtes ici à Lidford Station, donc c'est une gare désaffectée qui desservait une ancienne mine de cuivre et d'étain. Il n'y a plus de chemin de fer, mais de la gare écroulée, des rails torses, des armatures métalliques, des pains de briques émiettés en cônes de rejet, des chargements d'ordures, a jailli la grande vie des plantes et des insectes, des oiseaux, c'est ce que vous disiez à l'instant, et les voies, planes et fleuries, entre les peupliers, les saules enchenillés et les squelettes d'ajoncs, sont le long couloir vers un endroit que peuplent les rêves. On y entend la nuit le galop blanc ou bleu des chevaux, dont les queues tressaillent, brèves rafales de vent dans les barbes d'orge, et leur reniflement, le bruit pendulaire de leurs sabots survolés par un arrachement de tiges et de rameaux, par l'éraflure sonore de naseaux frottés contre la toile de tente. On y est là, on est avec vous dans la tente là, absolument. Est-ce que vous savez, Alexis Glogan, si tous ces paysages que vous décrivez, donc dans les années 70 à 80, aujourd'hui ont été volontairement, pas seulement reconquis par la nature, mais volontairement réhabilité. Est-ce que vous avez eu l'occasion de retourner? Est-ce que vous êtes intéressé au devenir de ces
0: bien
1: paysages?
0: Bien entendu. Moi, je dirais que presque tous les paysages ont été détruits. Et ce qui est intéressant, c'est que celui dont vous parliez à l'instant, cette gare désaffectée de Lidford, qui était une décharge publique quand j'y étais, ça n'a sans doute rien à voir avec ma présence, mais elle a été transformée en réserve naturelle. Et c'est extraordinaire. C'est une gare qui a été inondée, parce que des conduites d'eau ont explosé, et qui a été transformée en un lieu totalement primitif, une sorte de jardin d'Éden ferroviaire. Et les Britanniques, qui sont assez sensibles à ça, se sont dit, mais c'est incroyable, il y a là des espèces de libellules très rares, des orchidées qui reviennent. C'est une jungle à la douanier Rousseau. Eh bien, on va le transformer en réserve naturelle. Et donc, il suffit simplement de surveiller la croissance des arbres, parce que comme ils pompent l'eau, évidemment, ça deviendrait une forêt. Donc, mais en faisant un minimum d'entretien, eh bien, on garde cette gare dans tout son côté surréaliste, en fait. Et elle a été préservée.
1: Elle a été préservée. Ouais. Même, augmentée d'une certaine façon.
0: Oui. Oui.
1: Bon. Ouais. Alors, le temps file très très très vite, il nous reste 4 minutes à peu près, même 3 me fait signe en cabine. Alors j'avais un long passage à citer, mais est-ce que aujourd'hui la destruction de la nature par l'humain, la manière d'abîmer cette nature, elle a été très importante au 19e avec la révolution industrielle, etc. Oui. Mais est-ce qu'aujourd'hui, on n'est pas passé à une autre étape, une étape plus radicale, une étape peut-être plus définitive? Est-ce qu'on peut revenir en arrière? Et on est, par exemple, ici en Centre-Bretagne, vous le savez, bien entendu, on est concerné par cela, on est concerné par cette histoire de mine, là, qui nous mine, j'allais dire, pour faire un très mauvais jeu de mots. Mais voilà, est-ce qu'on n'est pas dans cette folie-là est-ce qu'on peut en garder espoir, quand même?
0: Oui, moi, il y a beaucoup de gens qui, bon, plus dynamiques et plus jeunes que moi, qui s'engagent et qui se battent pour ça. Et moi, je leur tire vraiment mon chapeau. Je pense que, en tant qu'écrivain, ce qu'on peut apporter, c'est d'en parler, bien sûr, mais c'est aussi de montrer la différence entre le discours et les actes. C'est-à-dire que la plupart des discours, d'une certaine façon, disent qu'il faut protéger la nature, mais ne sont pas suivis d'actes, ou sont suivis d'actes contraires au discours. Mmh. Et donc, l'écriture proprement dite, l'écriture au sens noble du terme, doit faire coïncider ce qu'on dit avec ce qu'on fait. Et c'est très important, et je pense que c'est important pour les gens jeunes aussi, que un artiste qu'ils admirent soit dans la vie comme il est dans ce qu'il fait, dans ce qu'il dit.
1: Alexis Glogan, le temps passe très très très très vite et c'est malheureux parce que nous avions encore tellement encore à échanger, il va falloir revenir.
0: Oui, avec plaisir.
1: Alors, on va vous voir peut-être dans quelques salons dans le secteur, oui. En Bretagne, quels sont vos projets là?
0: Oui, je fais des lectures de temps à autre. Là, la semaine prochaine, je fais une lecture à Vannes. Mm-hmm. Et donc, avec Bretagne Vivante et l'Université Bretagne Sud. Mm-hmm. C'est un café littéraire qui tourne autour de ces livres-là, justement. Et puis ensuite, je suis dans d'autres salons, à Riantec, à Paris aussi.
1: D'accord. Oui. Eh bien, écoutez, ce sera avec plaisir. On invite tous nos auditeurs à vous rejoindre sur un salon ou l'autre. Je vous remercie infiniment, Alexis Glogan, pour cette deuxième volet de notre entretien.
0: Merci à vous de m'avoir reçu.
1: Un très beau moment en votre compagnie. Merci à Frédéric Guyon à la technique. Je vous retrouve le vendredi 12 janvier avec l'écrivain historien Alain Lozac. Belle fête de fin d'année. À très très bientôt et d'ici là, portez-vous bien.

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5: Bonsoir à tous. Deux suspects ont reconnu leur implication dans l'incendie de Fontainebleau. La procureure de Fontainebleau l'indique dans un communiqué. Ils avaient été interpellés à proximité des lieux de départ d'incendie et placés en garde à vue. Les deux hommes sont nés en 2007. L'un des deux est pompier volontaire et aurait allumé le feu avec de l'essence et un briquet. Le second aurait accidentellement déclenché un deuxième incendie en jetant une cigarette. Au total, 6 personnes sont en garde à vue. Et pendant ce temps, les pompiers luttent toujours contre les flammes à Fontainebleau. L'objectif des autorités était de fixer le feu ce mardi pour stopper la propagation des flammes avant le retour du vent dès demain. Elles ont déjà parcouru sur l'ensemble des deux foyers plus de 2000 hectares. Ce matin, les sapeurs-pompiers estimaient qu'il faudrait plusieurs semaines pour éteindre définitivement l'incendie. Dans l'actualité également, la chaleur continue de sévir en France, mais va baisser en intensité. Les 26 départements placés aujourd'hui en vigilance rouge canicule basculeront en vigilance orange dès demain matin à 6h, indique Météo France. Une lente et faible baisse des températures est attendue pour jeudi, selon l'Institut. L'hommage national à Nice, il a démarré en début de soirée pour rendre hommage aux victimes de l'attentat de la promenade des Anglais. C'était il y a 10 ans, jour pour jour, 86 personnes avaient été tuées et plus de 400 avaient été blessées. Prudence sur les routes. Ce soir, Bison Futé prévoit une circulation difficile sur les axes du nord-ouest dans le sens des retours, notamment depuis la Bretagne et la Normandie vers l'île de France. Les sports, avec Tadej Pogacar en ultra-domination sur le Tour de France, le Slovène, leader du classement général, a remporté cet après-midi la 10e étape de la grande boucle entre Aurillac et le Lioran. Il est arrivé seul en échappée après avoir attaqué à 15 km de l'arrivée. Le maillot jaune conforte sa place de premier du classement général. Notez le Français Paul Sexas qui a terminé 3e. Et puis c'est dans quelques heures maintenant la demi-finale de Coupe du Monde de l'équipe de France face à l'Espagne. C'est à 21h depuis Dallas. Du côté de la composition d'équipe, selon les dernières informations, le milieu de terrain Aurélien Tchouaméni devrait regagner le 11 de départ et sur le côté gauche de l'attaque c'est Bradley Barcola qui devrait être préféré à Désiré Doué. Très bon début de soirée à tous.
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1: Bonjour, bonjour à tous. L'heure fatidique a sonné pour les Bleus en demi-finale de la Coupe du Monde de football. Rencontre avec leur bête noire, l'Espagne. Le foot, sport qui reste le sport le plus populaire sur l'Hexagone, encore plus lorsqu'un joueur de l'équipe de France est de la commune. Et puis une journée de commémoration aussi aujourd'hui à Nice. Emmanuel Macron présidera une cérémonie en hommage aux victimes de l'attentat terroriste sur la promenade des Anglais. C'était il y a 10 ans. C'est le grand jour pour les Bleus en demi-finale de Coupe du Monde aux États-Unis. Un choc au sommet entre les deux nations les plus impressionnantes depuis le début du mondial. La France rencontre l'Espagne à 21h. L'Aurora, bête noire des Français, reste sur 2 victoires d'affilée face aux Bleus en demi-finale. L'une lors de l'Euro 2024, l'autre en Ligue des Nations 2025. Warren Zaïre-Emery a affiché une certaine sérénité hier soir en conférence de presse. Le milieu de terrain français veut prendre sa revanche.
2: Je pense que c'est une équipe qui est vraiment différente. Il y a eu beaucoup de changements entre l'Euro et la Coupe du Monde. Et ce sont des expériences et des matchs qui nous servent. Et je pense qu'on est prêt. On veut gagner contre l'Espagne et prendre notre revanche de l'Euro. Et il va falloir être concentré, il va falloir faire les choses pour. Et donner toujours le maximum de nous-mêmes. C'est une demi-finale et c'est ce qu'on va faire.
1: Adrien Rabiot, lui, s'est exprimé dans la zone mixte organisée par la FIFA hier. Le défenseur a livré son regard sur l'équipe espagnole dans son ensemble sans se focaliser sur Lamine Yamal. L'ailier droit de la Aurora n'est pas dans le viseur des Bleus. Le foot, sport le plus populaire de France. Si certains se posaient encore la question en ce jour de demi-finale de Coupe du Monde entre la France et l'Espagne, c'est bien le ballon rond qui va réunir la plupart des habitants d'Aja en Dordogne, petite commune de moins de 300 habitants, dont est originaire Maxence Lacroix, l'un des joueurs de l'équipe de France. Le défenseur central périgourdin qui, depuis le début du mondial, finance une soirée pizza pour chaque match des Bleus. Des soirées qui donnent à cette Coupe du Monde un goût encore différent, selon le maire Didier Clairjoux.
3: Oui, on l'a vu. C'est vraiment différent puisque voilà, on connaît une personne qui a participé, qui a joué. Et puis il est de chez nous, donc c'est vrai que c'est une fierté. C'est une fierté d'avoir vu suivi son parcours pour en arriver là. C'est une façon, élégante de Maxence de ne pas oublier son petit village et puis de nous rassembler. Là, je ne connais pas du tout son planning. Je sais que sa maman va revenir et puis je pense qu'on va lui faire la hola à elle.
1: À noter que de nombreuses villes en France, dont Nantes, Strasbourg, Toulouse ou encore Dijon, ont installé des fan zones pour assister au match et supporter les Bleus. Un match qui commence à 21h. Dans votre actualité aussi, le dernier défilé du 14 juillet sur les Champs-Élysées pour Emmanuel Macron en tant que président. Près de 7000 femmes et hommes ont foulé le pavé de la plus célèbre avenue du monde, accompagnés au sol par 315 véhicules, 200 chevaux et dans les airs par une centaine d'avions et une trentaine d'hélicoptères. 500 militaires issus des États membres de la coalition des volontaires y ont participé. Le défilé est placé sous le signe du réveil stratégique de l'Europe. La nation qui se souvient, cette année, Nice commémore les 10 ans de l'attentat terroriste sur la promenade des Anglais le soir du 14 juillet 2016. Un camion avait foncé sur les spectateurs réunis pour assister au feu d'artifice. 86 morts et plus de 400 blessés. Parmi les victimes, près de 3000 enfants présents avec leurs familles. 10 ans plus tard, ce souvenir est toujours très fort pour eux, selon Jean-Claude Hubler, président de l'association Life for Nice.
4: Ça va dépendre comment ils ont été affectés, puisque nous, on a une famille de 3 enfants. Il y a celui du milieu qui est passé sous le camion, donc il y a eu les jambes escartées, et le plus grand et le plus jeune qui sont choqués psychologiquement. Donc c'est pareil, hein. Il y en a qui sont toujours la nuit, les nuits peuvent être encore assez difficiles. Après, nous, on a mis en place des accompagnements. Alors, on a pris plutôt en charge au niveau scolaire, les cours Academia en charge pour qu'ils puissent continuer à avancer, qu'ils puissent s'améliorer, puisque bon, les niveaux scolaires étaient plutôt redescendus, puisqu'il y a beaucoup qui ont loupé les cours. Hein. Et puis vous avez d'autres personnes qui, elles, ont des difficultés, quoi. Ils sont restés parce que 10 ans n'a rien.
1: Emmanuel Macron qui se se rendra à Nice et présidera la cérémonie des 10 ans à partir de 18h. Puis dans la soirée, l'Orchestre Philharmonique de Nice proposera un concert. La cérémonie s'achèvera par un spectacle de drones. Dans votre actualité aussi, l'incendie dans la forêt de Fontainebleau ne faiblit pas. Les Canadairs ont repris leur rotation. 600 pompiers sont toujours mobilisés. La Cisse est toujours coupée. Une vigilance rouge pour canicule qui se poursuit aujourd'hui aussi pour 26 départements. Et puis la course reprend ses droits aujourd'hui sur le Tour de France. 10e étape entre Aurillac et le Lioran. Tadej Pogacar est en jaune. Bonne journée à tous.
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4: Bonsoir à tous. Emmanuel Macron, président, en ce moment, une cérémonie à Nice, un hommage aux victimes de l'attentat de Nice il y a 10 ans, jour pour jour. Un camion lancé sur la promenade des Anglais avait fait 86 morts et plus de 400 blessés le soir des festivités du 14 juillet. Les noms des disparus ont été égrenés, tandis que 43 enfants accompagnés de 43 adultes primo-intervenants ont défilé. Ils ont déposé des rameaux d'olivier sur les chaises bleues disposées en cercle pour symboliser les victimes. Un pompier volontaire interpellé hier dans l'enquête sur les incendies de la forêt de Fontainebleau. Ce jeune homme de 19 ans a reconnu avoir mis le feu à des brindilles avec un briquet de l'essence à Arbonne-la-Forêt. Un autre individu aussi âgé de 19 ans a reconnu avoir accidentellement mis le feu en jetant sa cigarette. Ces incendies qui ravagent la forêt emblématique près de Paris ont déjà parcouru 2050 hectares. Et alors que la canicule recule, puisque plus aucun département ne sera en vigilance rouge demain, le ciel va gronder. Météo France a placé 9 départements de l'Est en vigilance orange pour orage dès demain matin. L'Ain, le Doubs, l'Isère, le Jura, la Loire, le Rhône, la Saône-et-Loire, la Savoie et la Haute-Savoie. Le pétrole coule à flot comme jamais auparavant grâce à l'incroyable puissance de l'armée américaine. C'est ce qu'affirme Donald Trump sur Truth Social. Le détroit d'Ormuz est ouvert à tous, sauf à l'Iran. Le président des États-Unis qui a décidé d'abandonner les taxes de 20% sur les cargaisons des navires qui franchiront le détroit. H-2 avant la première demi-finale de la Coupe du Monde qui opposera les Bleus de Kylian Mbappé en quête d'une troisième étoile. Et la Roja de Lamine Yamal à la clé une place en finale avant de connaître l'autre prétendant au titre, issu du duel entre l'Argentine et l'Angleterre demain soir. Et puis Tadej Pogacar assomme le Tour de France. Le Néerlandais s'est imposé à l'issue de la 10e étape aujourd'hui entre Aurillac et le Lioran. Le Français Paul Sexas termine 3e de l'épreuve. Voilà pour l'actualité. Belle soirée à notre écoute.
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0: 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Bonsoir à tous. Emmanuel Macron, président, en ce moment, une cérémonie à Nice, un hommage aux victimes de l'attentat de Nice il y a 10 ans, jour pour jour. Un camion lancé sur la promenade des Anglais avait fait 86 morts et plus de 400 blessés le soir des festivités du 14 juillet. Les noms des disparus ont été égrenés, tandis que 43 enfants accompagnés de 43 adultes primo-intervenants ont défilé. Ils ont déposé des rameaux d'olivier sur les chaises bleues disposées en cercle pour symboliser les victimes. Un pompier volontaire interpellé hier dans l'enquête sur les incendies de la forêt de Fontainebleau. Ce jeune homme de 19 ans a reconnu avoir mis le feu à des brindilles avec un briquet de l'essence à Arbonne-la-Forêt. Un autre individu aussi âgé de 19 ans a reconnu avoir accidentellement mis le feu en jetant sa cigarette. Ces incendies qui ravagent la forêt emblématique près de Paris ont déjà parcouru 2050 hectares. Et alors que la canicule recule, puisque plus aucun département ne sera en vigilance rouge demain, le ciel va gronder. Météo France a placé 9 départements de l'Est en vigilance orange pour orage dès demain matin. L'Ain, le Doubs, l'Isère, le Jura, la Loire, le Rhône, la Saône-et-Loire, la Savoie et la Haute-Savoie. Le pétrole coule à flot comme jamais auparavant grâce à l'incroyable puissance de l'armée américaine. C'est ce qu'affirme Donald Trump sur Truth Social. Le détroit d'Ormuz est ouvert à tous, sauf à l'Iran. Le président des États-Unis qui a décidé d'abandonner les taxes de 20% sur les cargaisons des navires qui franchiront le détroit. H-2 avant la première demi-finale de la Coupe du Monde qui opposera les Bleus de Kylian Mbappé en quête d'une troisième étoile. Et la Roja de Lamine Yamal à la clé, une place en finale avant de connaître l'autre prétendant au titre, issu du duel entre l'Argentine et l'Angleterre demain soir. Et puis Tadej Pogacar assomme le Tour de France. Le Néerlandais s'est imposé à l'issue de la 10e étape aujourd'hui entre Aurillac et le Lioran. Le Français Paul Sexas termine 3e de l'épreuve. Voilà pour l'actualité. Belle soirée à notre écoute.
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2: La plume est à vous, Michel Philippot. Un seul fil rouge. Aujourd'hui, le simple plaisir des mots, jouer avec les mots, jouer avec les locutions, jouer avec la langue française, dans une tradition de la forme qui a traversé les siècles des grands rhétoriqueurs médiévaux jusqu'au courant contemporain. Sourire. Vous faire sourire, telle est l'ambition de La Plume est à vous aujourd'hui dans le choix des textes qui vous sont proposés. La langue, pour l'enfant qui en découvre les nuances, les mystères, les ambiguïtés, est un extraordinaire terrain d'exploration où il se lance à l'aventure, tentant parfois ses combinaisons improbables ou hasardeuses qui réjouissent les parents et l'entourage, tant le mot d'enfant dans sa candeur et dans son innocence, peut parfois être drôle, inattendu, tel celui de ce petit garçon qui observait le ventre rond de sa grande sœur et déclarait péremptoire qu'elle devait être enceinte. C'est donc à la découverte des nuances d'un tout autre mot, l'eau, E-A-U, que nous invite Gérard Papier dans ce texte qu'il nous a fait parvenir avec ce titre « Les eaux de mon enfance ». Les eaux de mon enfance. Choisir l'eau pour sujet de réflexion me remet en mémoire ma prime enfance au cours de laquelle sans cesse il en fut question, au gré de hasard, a posteriori souvent cocasse. J'ai été un enfant sage, écoutant bien mieux que ne le croyaient les adultes. Aussi me suis-je grandement instruit et réjoui de leur bavardage. Naviguant à hauteur de jupes et de pantalons, j'étais invisible à leurs yeux. Ainsi donc, ai-je su, avec étonnement, que maman avait perdu les os à ma naissance et retourné les prendre à la Bourboule chaque été, sans papa ni moi.

Mais ces eaux, dont je n'imaginais pas la diversité, gagnaient mon oncle Auguste, qu'on disait toujours entre deux eaux dans ses affaires, et entre deux vins le dimanche. Tout s'éclaira lorsque je surpris une confidence affirmant qu'il avait mis de l'eau dans son vin. Pas étonnant que de mauvaises langues aient prétendu qu'il évoluait en eau trouble. Et puis se multipliaient les eaux. Ma mère achetait la sienne à Cologne. Tante Zoé ramenait celle de Lourdes. Notre eau de table arrivait en quantité de vitelle, et mon autre oncle Ferdinand dégustait en catimini une eau de vie spécialement venue de Normandie. « Pour tout comprendre, mon garçon, attends d'être un homme », s'esclaffait-il en s'amusant à brouiller mes pistes. J'avais 6 ans, une soif de connaissance à boire l'océan.

méthodique, j'en vins à classer les os selon deux catégories, les simples et les énigmatiques. Ainsi donc, pas de confusion. Il y avait d'un côté l'eau de mer, l'eau de la Seine, l'eau du robinet, l'eau de pluie, et de l'autre, celle qui exigeait quelque effort de mon crâne, baptisée d'eau bénite. Allez savoir pourquoi on prend une épée pour donner des coups dans l'eau. Pourquoi certaines choses tournent en eau de boudin. Ou bien encore, pourquoi les projets de Tantine, si souvent, tombaient à l'eau quand elle parlait de se marier, à croire que chaque fois se noyait le fiancé. »

0: touche pas à ça, malheureux! C'est une eau forte! S'écria mon grand-père un jour dans la bibliothèque.
1: Ah, parce qu'il y a des eaux faibles? Ai-je bravement répliqué.
0: Imbécile! Me fut-il répondu. Et j'en conclus que je ne devrais décidément compter que sur moi.

Par chance, le salon de ces dames était un lieu de rêve pour un garçonnet. Que de girons et de parfums, que de gâteaux aussi. J'en ai déjà l'eau à la bouche, minaudaient ces bavardes impénitentes, ayant beaucoup fait pour ma première éducation. On me choya, on me couva. Un jour de grande chaleur, tante Marie s'exclama. « Mais il est ton eau, ce petit. Va me chercher mon Lancôme. »« Oui, l'eau de toilette. » « Ah non, pas ça, je me suis déjà lavé ce matin, » me défendis-je. « N'aie pas peur, voyons, c'est comme une eau de Cologne. » Encore elle, j'y perdais mon latin, si je puis dire. Et patati et patata tournaient les moulins à parole, tandis que je tendais l'oreille. « Eh oui, ma chère, c'est l'eau qui dort, qui noie. » « Bon sang, jurais-je. » « Voilà maintenant une eau qui dort. »« Mais vois-tu, je ne m'en fais pas, ma fille, elle tient de moi. C'est une eau vive. » Cela recoupait mes informations. Ainsi, l'eau est vive. Elle dort. Et en plus du fait qu'elle meurt, dixit grand-père, qui pêchait dans un étang voisin. « C'est une eau morte, » m'avait-il dit sans commentaire. »

je réfléchissais trop et l'on me trouvait un peu stupide parce que je posais sans arrêt des questions embarrassantes. « Dis, tonton, pourquoi tu racontes qu'Albert, il n'a pas inventé l'eau chaude ? Et puis, pourquoi tu ris en disant que le brillant de maman est de la plus belle eau, mais avec un crapaud dedans ?» Furieux, il m'a balancé une gifle en me traitant de petit morveux fouineur. Ah, c'est dur de vouloir s'éduquer par soi-même. Cela s'est aggravé dès que j'ai commencé à lire. « Dis, maman, c'est quoi des romans à l'eau de rose ? Pourquoi y a-t-il écrit dans l'escalier « Gaz et eau courante à tous les étages » ? Parce qu'elle courait aussi, de plus en compagnie du gaz. Pas surprenant que dans ces conditions, il y ait eu de temps à autre de l'eau dans le gaz à la maison, selon l'expression de grand-père. « Ah, tu sais, la vie est compliquée. Tout va aujourd'hui à volo. Mais tu verras. Demain, tout rentrera dans l'ordre, » me rassurait-il avec un bon sourire de vieux. « Eh oui, l'amour, mon garçon, ça règle bien des choses. » C'était jadis notre haute jouvence à ta grand-mère et à moi. Alors, lui venait au coin de l'œil une larme de veuf pleurant ses souvenirs. Ah, que de tribulation pour mon jeune esprit. Soudain, j'y songe. Il est grand temps qu'à cette histoire d'eau, je trouve une chute.

Véronique Sanson, rien que de l'eau, l'eau. L'eau partout présente, ici, en Bretagne, avec ses nuances, avec ses murmures, avec ses colères, avec ses coups de chien, avec ses ruisseaux et ses fleuves, et puis avec la mer qui épouse nos rivages au creux des Abers et des Rias, avec aussi donc les bateaux et ceux qui s'y embarquent. Et il est parfois dans les poèmes et dans les contes de belles rencontres entre sirènes et matelots, comme dans ce fort joli poème de Marie-Pierre Gaulier, teinté d'humour et jouant aussi sur les mots, et qui est aussi un véritable clin d'œil espiègle et affectueux que Marie-Pierre Gaulier adresse à une Bretagne qui lui est chère.

la sirène. Leurs yeux s'étaient croisés au large de l'Irlande. Elle vocalisait, il sifflait, isséo. 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

Du rhum, des femmes, soldat Louis, on n'a rien trouvé de mieux, dit la chanson. Et s'il est vrai que les paroles en sont quelque peu, disons, viriles, il faut bien admettre aussi que dans ce poème de Marie-Pierre Gaulier, les sirènes non plus ne sont plus tout à fait ce qu'elles étaient. Dans un tout autre registre, mais toujours avec la même appétence pour la langue et le jeu sur les mots, ce texte, plein de pétillance, que nous a adressé M. Vincent Fouéré, un éminent professeur de lettres classiques. Si la Bretagne fut bien cette terre de prêtres, expression empruntée au titre du livre très polémique d'Yves Lefebvre, paru en 1924, et qui valut à son auteur morlésien un long procès d'église et de nombreuses insultes, le texte de M. Fouéré, qui jette un œil malicieux sur cette communauté de prêtres retraités, le repos du juste, ne vise, lui, qu'à amener aux lèvres de son lecteur un aimable sourire

Le repos du juste. À deux pas d'où j'habite, un vieux manoir nommé le repos du juste abrite une communauté de prêtres retraités. Beaucoup d'entre eux, demeurés très alertes, rendent encore de grands services à la paroisse, à part deux ou trois qui sont un peu sauvages ou ronchons. Ce sont des voisins très agréables, avec lesquels j'ai tissé, au fil du temps, des relations tout à fait amicales. Ils m'invitent quelquefois à partager leur repas. Permettez-moi de vous les présenter rapidement. Le plus jovial est certainement le père No. Il a le bout du nez un peu rouge et vous offre volontiers l'apéritif. L'abbé Ktans règne sur la cuisine. Il est secondé par le père Siad et l'abbé Trav, qui préparent d'excellentes entrées à base de crudités. L'abbé Chamel, secondé par l'abbé Arnez, confectionne des sauces délicieuses. Et le café que vous sert le père collateur est sans conteste le meilleur du quartier.

Ils sont très bien organisés. Le père Savon s'occupe de la lessive. Le père Vanche et l'abbé Gogna veillent sur les fleurs du jardin. Et le père Septeur, qui a longtemps, longtemps été l'économe d'un grand lycée, tient les comptes de la maison. Certains de ces hommes sont particulièrement pittoresques et attachants. Comment ne pas être ému par le père Huche et le père Hoquet, inséparables depuis plusieurs décennies, 50 ans d'amitié sans une prise de bec. Saluons aussi l'abbé Cannes, cycliste invétéré, l'abbé Sédère, ancien instituteur qui a toute sa vie appris à lire aux enfants du cours préparatoire. Le père Manganat, ancien professeur de chimie. Le père Iscope, qui fut aumônier militaire à bord des sous-marins. Le père Idural, longtemps aumônier d'une maternité. L'abbé Rennis, grand amateur du théâtre de Racine, qui aime à converser avec le père Tinan, toujours précis et mesuré, et avec le père Spicace, si fin et clairvoyant.

Le père Huquier, le coiffeur de la communauté, veille avec amour sur les cheveux de ses confrères, même ceux qui n'en ont presque plus, comme le père Sépoil, font appel à ses services. Le père Huvien, qui a longtemps exercé son ministère en Amérique du Sud, sait jouer de la flûte de Pan et il a une jolie voix de ténor. Il lui arrive de pousser la chansonnette à la fin du repas. Le père Iodic rédige un petit bulletin d'information mensuel fort apprécié de ses confrères. Citons aussi le père Noël, si généreux avec ses amis. Ah, l'abbé CBG, toujours tiré à quatre épingles. Le père Chouard, ami des oiseaux, qui viennent parfois se poser sur son épaule lorsque l'abbé Quai leur donne à manger. Oh, le père Iphrase, dont la conversation, truffée de circonlocutions aussi inutiles qu'amusantes, est toujours instructive. Le plus distrait d'entre eux est le père Du, qui n'a aucun sens de l'orientation et qui s'égare souvent lors de ses promenades en

Bien sûr, au repos du juste, comme dans toute communauté humaine, certains connaissent des épreuves et portent leur croix. Il y en a qui souffrent d'infirmité, comme le père Cuté, jadis renversé par une voiture, et le père Clu, condamné au fauteuil roulant. Le père Itonite a, quant à lui, failli mourir il y a quelque temps d'une appendicite mal diagnostiquée. Et le père Fusé est atteint d'une maladie sanguine assez sérieuse. Il existe aussi, dans cette maison, des détresses moins visibles. La foi du père Plex ne va pas sans de grandes interrogations. Le père Suasif, pourtant si convaincant, ne parvient pas toujours à apaiser ses doutes. Il faut alors toute l'autorité du père Hamptoire, dont les certitudes n'ont jamais vacillé, pour le remettre dans le droit chemin. Le père Turbé, qui a toujours été un peu fragile nerveusement, doit être l'objet d'une vigilance constante. Quant au père Vert, qui a longtemps dirigé une chorale, on évite le plus possible de le mettre en contact avec des enfants.

Il faut aussi tenir compte de certains tempéraments peu faits pour la vie communautaire. Ainsi, le père Sonnel a-t-il du mal à se plier aux contraintes inhérentes à la vie de groupe ? Et le père Omptoire expose parfois son point de vue de façon un peu trop tranchée. Quant au père Sécuté, il est hélas, plus souvent qu'à son tour, l'objet des plaisanteries malveillantes du père Siffleur et du père Fide. Le père Turbateur est parfois un peu dissipé pendant la prière du soir. Quant au père Missif, très marqué par mai 68, il est assez contestataire. Il lui arrive même de critiquer certaines des décisions du Saint-Père et de Monseigneur l'évêque. Il se chamaille parfois avec le père Pétuel et le père Manon, très attachés à la tradition, ainsi qu'avec le père Sévère, qui ne lâche pas facilement le morceau. Il a même failli, l'autre jour, en venir aux mains avec le père Imé, qui n'a jamais, jamais accepté les transformations consécutives au Concile Vatican II. Resté fidèle à la messe en latin, il porte encore la soutane.

Le moins sympathique de la bande est sans contexte l'abbé Tease, qui, en dépit d'une intelligence forte au-dessous du médiocre, a fait une très belle carrière dans le monde. Le sourire satisfait et même triomphant qu'il arbore de façon continuelle est assez déplaisant.

cantique, nous étions petits bons hommes, bercés par la musique d'un bon vieil harmonium qui n'était pas électrique. Aussi pour le faire fonctionner, un ecclésiastique, un abbé pédalait. Mon Dieu, comme il pédalait bien.

Marie, au joli mois de mai, la Vierge, notre amie, le soir nous endormait. Et nous rêvions, c'est étrange, que notre abbé, reçu à Rome, par le pape et les anges, leur jouait de l'harmonium. Mon Dieu, comme il pédalait bien l'abbé.

La vie va trop vite, parfois même elle s'emballe. 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Un peu de notre enfance emportée avec lui. Mon Dieu, comme il pédalait bien.

Il m'arrive de rencontrer dans les trains ou les gares des enfants escortés par un ecclésiastique. Alors oui, c'est plus fort que moi. J'entends un vieux cantique de tristesse et de joie. Mon Dieu, comme il pédalait bien.

Qu'il pédalait bien, l'abbé. De nos jours, claviers et orgues numériques, hélas, ont poussé vers les brocantes, ou pire, ces vénérables instruments d'un autre temps. Et peu, aujourd'hui encore, connaissent le charme, souvent poussif, de l'harmonium, que décrit si justement Charles Trenet dans cette chanson, un peu coquine si l'on y prête l'oreille, interprétée ici par Alvaro Lombard, et qui nous fait voyager en des temps révolus. C'est un autre voyage, en terre batave cette fois, à Amsterdam précisément, que nous voici conviés à travers cette nouvelle de l'auteur allemand Johann Peter Hebel, 1760-1826, dans une traduction fort plaisante et fort bien réussie, proposée par M. Vincent Fouéré. Cette nouvelle, la mort brutale de M. Kanit Verstan, basé sur des faits réels, souligne à la fois notre égalité devant la mort, quelle que soit notre condition sociale, et appelle aussi à la sagesse. Ici aussi, l'on joue sur les mots, sur les langues, et sur la difficulté souvent à comprendre celle de l'autre.

La mort brutale de Monsieur Kanit Verstan. Assurément, l'homme a chaque jour l'occasion, à Emmendingen et Gundelfingen, aussi bien qu'à Amsterdam, de se livrer, s'il le désire, à des considérations quant à l'instabilité de toute chose ici-bas, et de se satisfaire de son sort, même si bien peu des pigeons rôtis qui volent dans le ciel lui sont destinés. Cependant, c'est par un moyen étrange et détourné qu'un artisan allemand de passage à Amsterdam accéda, grâce à une méprise, à la vérité, et qu'il en acquit une connaissance certaine.

En effet, dès son arrivée dans cette grande et opulente ville commerçante remplie de splendides édifices, de bateaux agités par la houle et de gens affairés, une belle et grande maison lui creva les yeux. De telles maisons, il n'en avait encore jamais vu aucune pendant tout son voyage entre Tuttlingen et Amsterdam. Longtemps, il contempla avec étonnement ce précieux bâtiment. Les six cheminées sur le toit, les belles corniches et les hautes fenêtres, la porte plus grande que celle de la maison paternelle. En définitive, il ne put s'empêcher d'aborder un passant. « Mon bon ami, lui dit-il, ne pourriez-vous pas m'indiquer le nom du monsieur qui est propriétaire de cette merveilleuse maison aux fenêtres si abondamment garnies de tulipes, de giroflées et d'astères ?» Mais l'homme, qui avait probablement

Je ne peux vous comprendre. Ich kann nicht verstehen. Mais le brave étranger pensa qu'il s'agissait du nom de l'homme à propos duquel il s'était enquis. Ce doit être un homme bien riche que ce monsieur kann nicht verstehen, pensa-t-il. Et il poursuivit son chemin. Après avoir parcouru quelques rues, il finit par arriver devant un golf que l'on appelle là-bas Het Ei et que l'on nomme en allemand Das Ypsilon. Une file de bateaux mouillait coque après coque et mât après mât. Il se demanda d'abord comment il parviendrait, avec ses deux seuls yeux, à suffisamment regarder et contempler toutes ces choses remarquables, jusqu'à ce qu'enfin un grand navire attira son attention. Ce bateau était arrivé depuis peu d'Ostende et l'on avait commencé à le décharger. Déjà s'élevaient à terre des rangées de caisses et de ballots.

0: Après avoir, pendant un long moment, observé attentivement cette scène, il finit par demander à un portefeuille qui, juste à ce moment, sortait du bateau avec une caisse sur l'épaule, comment s'appelait l'heureux homme à qui la mère apportait toutes ses marchandises.
1: « Kan it verstaan ?»
0: fut la réponse. Alors il pensa, « Ah, inutile de se casser la tête plus longtemps. Pas étonnant qu'un homme pour qui la mère charrie de telles richesses puisse posséder en ce monde des maisons d'une telle beauté et qu'il y ait devant ses fenêtres de cette sorte de tulipes dans leur peau dorée. »

Il revint alors sur ses pas et se livra à de sombres réflexions sur son sort. « Quel pauvre diable je fais, pensait-il, parmi tant de gens fortunés en ce monde. » Mais, comme il se disait, « Si seulement, moi aussi, je pouvais avoir en lot ce que ce monsieur Canitfrestan possède. » Il arriva à l'angle d'une rue et aperçut un long convoi funèbre. Quatre chevaux, harnachés de noir, tiraient un corbillard, pareillement recouvert de noir, avec une lenteur et une tristesse qui laissaient supposer qu'ils étaient conscients de conduire un mort à son dernier repos. Un long cortège d'amis et de relations du défunt suivait derrière. Ils avançaient, deux par deux, vêtus de noir et silencieux. Dans le lointain, tintait une cloche solitaire. Alors, notre étranger fut saisi du sentiment de mélancolie que tout homme de bien éprouve lorsqu'il voit passer un enterrement. Et il demeura recueilli, le chapeau à la main, jusqu'à ce que tout le cortège fût passé. Il s'approcha de l'homme qui fermait la marche du convoi et qui, justement, mettait à profit le silence régnant pour calculer ce que son coton allait pouvoir lui rapporter lorsque le prix du quintal atteindrait les 10 florins. Il le tira doucement par le manteau en lui faisant de naïves excuses.

0: ce devait sans doute être un de vos amis, dit-il, ce monsieur pour qui le glas a sonné, et dont vous accompagniez la dépouille avec une mine si affligée et pensive.
1: Kan it verstaan?
0: Fut la réponse. Alors, deux grosses larmes coulèrent des yeux de notre brave voyageur. Cependant, un sentiment de soulagement commençait peu à peu à prendre en son cœur la place de la tristesse. « Pauvre Kan it verstaan, s'écria-t-il, que te reste-t-il désormais de toutes tes richesses ? Ce que j'ai moi aussi reçu autrefois de mon indigence, un costume mortuaire et un linceul. Et de toutes tes belles fleurs, peut-être conserves-tu un romarin ou une rue déposée sur ta poitrine froide ?»

Finalement, il continua d'un cœur léger son chemin à la suite des autres. Dans une auberge où l'on comprenait l'allemand, il dévora avec un bel appétit un morceau de fromage du Limbourg. Et quand il sentait que la morosité allait de nouveau l'envahir à la pensée qu'il existait dans le monde tant de gens si riches alors que lui était si pauvre, il songeait simplement à ce monsieur Kanitverstan d'Amsterdam, à sa grande maison, à son splendide bateau et à sa petite tombe.

La danse macabre de Camille Saint-Saëns pour terminer cette émission « La plume est à vous ». Musique évocatrice qui porte cette même symbolique que souligne le texte de Johann Peter Hebel. Riches ou pauvres, puissants ou misérables, c'est à la mort que nous finirons tous par donner la main. Voilà qui est bien réjouissant. Et c'est sur cette danse macabre bien connue que nous allons prendre congé. Non sans avoir remercié les contributeurs dont les textes ont été lus, je veux citer par ordre d'apparition, non pas à l'écran mais au micro, Gérard Papier pour son texte « Les eaux de mon enfance », Marie-Pierre Gaulier pour son poème « Sirène », Vincent Fouéret pour sa nouvelle « Le repos du juste » et pour sa brillante version française de la nouvelle de Johann Peter Hebel, « La mort brutale de Monsieur Kanit Verstan ». Merci, merci à l'incomparable ami Frédéric Guillon pour sa patiente réalisation. La plume est à vous, c'est fini pour aujourd'hui. Je vous retrouve demain à 20h.

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0: Bonsoir. Nous voici donc à nouveau pour Lectures en liberté, avec ce soir la suite du roman de Siménon, Le chien jaune. L'inspecteur Leroy, qui avait 25 ans, ressemblait davantage à ce qu'on appelle un jeune homme bien élevé qu'à un inspecteur de police. Il sortait de l'école. C'était sa première affaire et depuis quelques instants, il observait Maigret d'un air désolé, essayait d'attirer discrètement son attention. Il finit par lui souffler en rougissant. « Excusez-moi, commissaire, mais les empreintes ?» Il dut penser que son chef était de la vieille école et ignorait la valeur des investigations scientifiques, car Maigret, tout en tirant une bouffée de sa pipe, laissa tomber « Si vous voulez ». On ne vit plus l'inspecteur Leroy, qui porta avec précaution la bouteille et les verres dans sa chambre et passa la soirée à confectionner un emballage modèle dont il avait le schéma en poche étudié pour faire voyager les objets sans effacer les empreintes. Maigret était assis dans un coin du café. Le patron en blouse blanche et bonnet de cuisinier regardait sa maison du même œil que s'il eût été dévasté par un cyclone. Le pharmacien avait parlé. On entendait des gens chuchoter dehors. Jean Servière, le premier, mit son chapeau sur sa tête. « C'est pas tout ça. Je suis marié, moi, et Madame Servière m'attend. À tout à l'heure, commissaire. » Le Pommeret interrompit sa promenade. « Attendez-moi, je vais dîner aussi. Tu restes, Michou ?» Le docteur ne répondit que par un haussement d'épaule. Le pharmacien tenait à jouer un rôle de premier plan. Maigret l'entendit qui disait au patron « Et qu'il est nécessaire, bien entendu, d'analyser le contenu de toutes les bouteilles. Puisqu'il y a ici quelqu'un de la police, il lui suffit de m'en donner l'ordre. » Il y avait plus de 60 bouteilles d'apéritifs divers et de liqueurs dans le placard. « Qu'est-ce que vous en pensez, commissaire ?»«
1: C'est une idée. Oui, c'est peut-être prudent. »
0: Le pharmacien était petit, maigre et nerveux. Il s'agitait trois fois plus qu'il n'était nécessaire. On dut lui chercher un panier à bouteilles, puis il téléphona à un café de la vieille ville afin qu'on aille dire à son commis qu'il avait besoin de lui. Tête nue, il fit 5 ou 6 fois le chemin de l'hôtel de l'amiral à son officine, affairé, trouvant le temps de lancer quelques mots aux curieux groupés sur le trottoir. « Mais qu'est-ce que je vais devenir, moi, si on m'emporte toute la boisson ?» gémissait le patron. « Et personne ne pense à manger. Vous ne dînez pas, commissaire ?» Et vous, docteur, vous rentrez chez vous ?
2: Non, ma mère est à Paris. La servante est en congé.
1: Ben vous couchez ici, alors.
0: Il pleuvait. Les rues étaient pleines d'une boue noire. Le vent agitait les persiennes du premier étage. Maigret avait dîné dans la salle à manger, non loin de la table où le docteur s'était installé, funèbre. À travers les petits carreaux verts, on devinait dehors des têtes curieuses qui parfois se collaient aux vitres. La fille de salle fut une demi-heure absente, le temps de dîner à son tour. Puis elle reprit sa place habituelle, à droite de la caisse, un coude sur celle-ci, une serviette à la main.
3: « Vous me donnerez une bouteille de bière, » dit Maigret.
0: Il sentit très bien que le docteur l'observait tandis qu'il buvait. Puis après, comme pour deviner les symptômes de l'empoisonnement. Jean Servière ne revint pas, ainsi qu'il l'avait annoncé. Le Pommeret non plus. Si bien que le café resta désert car les gens préféraient ne pas entrer et surtout ne pas boire. Dehors, on affirmait que toutes les bouteilles étaient empoisonnées. De quoi tuer la ville entière. Le maire, de sa villa des Sables Blancs, téléphona pour savoir au juste ce qui se passait. Puis ce fut le morne silence. Le docteur Michou, dans un coin, feuilletait des journaux sans les lire. La fille de salle ne bougeait pas. Maigret fumait. Placide, et de temps en temps le patron venait s'assurer d'un coup d'œil qu'il n'y avait pas de nouveau drame. On entendait l'horloge de la vieille ville sonner les heures et les demi. Les piétinements et les conciliabules cessèrent sur le trottoir et il n'y eut plus que la plainte monotone du vent, la pluie qui battait les vitres. « Vous dormez ici ?» demanda Maigret au docteur. Le silence était tel que le seul fait de parler à haute voix jeta un trouble. « Oui ?»« Cela m'arrive quelquefois, je vis avec ma mère, à 3 kilomètres de la ville. Une villa énorme. Ma mère est allée passer quelques jours à Paris et la domestique m'a demandé congé pour assister au mariage de son frère. » Il se leva, hésita, dit assez vite « Bonsoir !» et il disparut dans l'escalier. On l'entendit qui enlevait ses chaussures au premier, juste au-dessus de la tête de Maigret. Il ne resta plus dans le café que la fille de salle et le commissaire. « Viens ici !» lui dit-il, en se renversant sur sa chaise. Et il ajouta « comme elle restait debout dans une attitude compassée, assieds-toi. Quel âge as-tu ? 24 ans. Il y avait en elle une humilité exagérée. Ses yeux battus, sa façon de se glisser sans bruit, sans rien heurter, de frémir avec inquiétude au moindre mot, cadrait assez bien avec l'idée qu'on se fait du souillon habitué à toute la dureté. Pourtant, on sentait sous ses apparences comme des pointes d'orgueil qu'elle s'efforçait de ne pas laisser percer. Elle était anémique. Sa poitrine plate n'était pas faite pour éveiller la sensualité. Néanmoins, elle attirait parce qu'il y avait de troubles en elle, de découragés, de maladifs. « Que faisais-tu ? Avant de travailler ici, je suis orpheline. Mon père et mon frère ont péri en mer sur le Dundee Trois Mages. Ma mère était déjà morte depuis longtemps. J'ai été d'abord vendeuse à la papeterie, place de la Poste. Que cherchait son regard inquiet ? Tu as un amant ? Elle détourna la tête sans rien dire et Maigret, les yeux rivés à son visage, fuma plus lentement, but une gorgée de bière. « Il y a des clients qui doivent te faire la cour. Ceux qui étaient là tout à l'heure. Ici, ce sont des habitués, ils viennent chaque soir. Ils aiment les belles filles. Alors, lequel d'entre eux ?» Plus pâle, elle articula avec une moue de lassitude. « Surtout le docteur. Tu es sa maîtresse ?» Elle le regarda avec des velléités de confiance. « Il en a d'autres. Quelquefois, moi, quand ça lui prend, il couche ici, il me dit de le rejoindre dans sa chambre. » Rarement, Maigret avait recueilli confession aussi plate. « Il te donne quelque chose ?»« Oui, pas toujours. » Deux ou trois fois, quand c'est mon jour de sortie, il m'a fait aller chez lui, encore avant-hier. Il profite de ce que sa mère est en voyage. Mais il a d'autres filles. Et monsieur le Pommeret ? C'est la même chose. Sauf que je ne suis allé qu'une fois chez lui, il y a longtemps. Il y avait là une ouvrière de la sardinerie et je n'ai pas voulu... Ils en ont de nouvelles toutes les semaines. Monsieur Servière aussi ? Ce n'est pas la même chose. Il est marié, il paraît qu'il va faire la noce à Brest. Ici, il se contente de plaisanter, de me pincer au passage. Il pleuvait toujours. Très loin, ululait la corne de brume d'un bateau qui devait chercher l'entrée du port. Et c'est toute l'année ainsi ? Pas toute l'année. L'hiver, ils sont seuls. Quelquefois, ils boivent une bouteille avec un voyageur de commerce. Mais l'été, il y a du monde. L'hôtel est plein. Le soir, ils sont toujours 10 ou 15 à boire le champagne ou à faire la bombe dans les villas. Il y a des autos, des jolies femmes. Nous, on a du travail. L'été, ce n'est pas moi qui sers, mais des garçons. Alors, je suis en bas, à la plonge. » Que cherchait-elle donc autour d'elle ? Elle était mal d'aplomb sur le bord de sa chaise et elle semblait prête à se dresser d'une détente. Une sonnerie grêle retentit. Elle regarda Maigret, puis le tableau électrique placé derrière la caisse. « Vous permettez ?» Elle monta. Le commissaire entendit des pas, un murmure confus de voix au premier dans la chambre du docteur. Le pharmacien entra un peu ivre. « C'est fait, commissaire. 48 bouteilles analysées. Et sérieusement, je vous jure, aucune trace de poison ailleurs que dans le Pernod et le Calvados. Le patron n'aura qu'à faire reprendre son matériel. Dites donc, votre avis entre nous. Des anarchistes, hein, pas vrai ?» Emma revenait, gagnait la rue pour poser les volets, attendait de pouvoir fermer la porte. « Eh bien, » fit Maigret, quand ils furent à nouveau seuls. Elle détourna la tête sans répondre, avec une pudeur inattendue. Et le commissaire eut l'impression que s'il la poussait un peu, elle fondrait en larmes. « Bonne nuit, mon petit, » lui dit-il. «

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1: Après cette pause musicale, nous reprenons donc notre lecture du roman de Siménon, Le chien jaune. La plage des sables blancs, bordée de quelques villas et entre autres d'une somptueuse demeure méritant le nom de château et appartenant au maire de la ville, s'étire entre deux pointes rocheuses, à 3 kilomètres de Concarneau. Maigret et son compagnon pataugèrent dans le sable couvert de goémons, regardèrent à peine les maisons vides aux volets clos. Au-delà de la plage, le terrain s'élève. Des roches à pic couronnées de sapins plongent dans la mer. Un grand panneau. Lotissement des sables blancs. Un plan, avec en teintes différentes les parcelles déjà vendues et les parcelles disponibles. Un kiosque en bois. Bureau de vente des terrains. Enfin, la mention, en cas d'absence, s'adressait à M. Ernest Michoux, administrateur. L'été, tout cela doit être riant, repeint à neuf. Dans la pluie et la boue, dans le tintamarre du ressac, c'était plutôt sinistre. Au centre, une grande villa neuve, en pierre grise, avec terrasse, pièces d'eau et parterre non encore fleuri. Plus loin, les ébauches d'autres villas, quelques pans de murs surgissant du sol et dessinant déjà des pièces. Il manquait des vitres au kiosque. Des tas de sable attendaient d'être étalés sur la nouvelle route qu'un rouleau compresseur barrait à moitié. Au sommet de la falaise, un hôtel. Ou plutôt un futur hôtel inachevé, aux murs d'un blanc cru, aux fenêtres closes à l'aide de planches et de carton. Maigret s'avança tranquillement, poussa la barrière donnant accès à la villa du docteur Michoux. Quand il fut sur le seuil et qu'il tendit la main vers le bouton de la porte, l'inspecteur Leroy murmura « Nous n'avons pas de mandat. Ne croyez-vous pas que… » Une fois de plus, son chef haussa les épaules. Dans les allées, on voyait les traces profondes laissées par les pattes du chien jaune. Il y avait d'autres empreintes. Celles de pieds énormes, chaussées de souliers à clous, du 46 pour le moins. Le bouton tourna. La porte s'ouvrit comme par enchantement, et l'on put relever sur le tapis les mêmes traces boueuses, celles du chien et des fameux souliers. La villa, d'une architecture compliquée, était meublée d'une façon prétentieuse. Ce n'était partout que recoins avec divans, des bibliothèques basses, des lits clos bretons transformés en vitrines, des petites tables turques ou chinoises, beaucoup de tapis, de tentures. La volonté manifeste de réaliser avec les vieilles choses un ensemble rustico-moderne. Le commissaire regardait ce bric-à-brac d'un air grognon, tandis que l'inspecteur Leroy n'était pas sans se laisser impressionner par cette fausse distinction. Et Maigret ouvrait les portes, jetait un coup d'œil dans les chambres, certaines n'étaient pas meublées, les plâtres des murs étaient à peine secs. Une dizaine de boîtes de conserve avaient été ouvertes grossièrement avec un couteau quelconque. La table était sale, graisseuse. On avait mangé à même les boîtes des harengs au vin blanc, du cassoulet froid, des cèpes et des abricots. Le sol était maculé. Il y traînait des restes de viande. Une bouteille de fine champagne était cassée et l'odeur d'alcool se mêlait à celle des aliments. Maigret regarda son compagnon avec un drôle de sourire. « Vous croyez, Leroy, que c'est le docteur qui a fait ce repas de cochon ?» Et comme l'autre, sidéré, ne répondait pas, « Sa maman non plus, j'espère, ni même la domestique, tenez. Vous qui aimez les empreintes, ce sont plutôt des croûtes de boue qui dessinent une semelle, pointure 45 ou 46, et les traces du chien. » Il bourra une nouvelle pipe, prit les allumettes au soufre sur une étagère. « Relevez-moi tout ce qu'il y a à relever ici. Ce n'est pas la besogne qui manque. À tout à l'heure. » Il s'en alla, les deux mains dans les poches, le col du pardessus relevé le long de la plage des sables blancs. Quand il pénétra à l'hôtel de l'amiral, la première personne qu'il aperçut fut dans son coin le docteur Michou, toujours en pantoufles, non rasé, son foulard autour du cou. Le Pommeret, aussi correct que la veille, était assis à côté de lui et les deux hommes laissèrent avancer le commissaire sans mot dire. Ce fut le docteur qui articula enfin d'une voix mal timbrée « Vous savez ce qu'on m'annonce ? Servière a disparu. Sa femme est à moitié folle. Il nous a quittés hier au soir. Depuis lors, on ne l'a pas revue. » Maigret eut un haut-le-corps. Non pas à cause de ce qu'on lui disait, mais parce qu'il venait d'apercevoir le chien jaune couché au pied d'Emma. Le Pommeret éprouvait le besoin de confirmer pour le plaisir de s'entendre parler. Elle est venue chez moi tout à l'heure, en me suppliant de faire des recherches. Servière, qui de son vrai nom s'appelle Goyard, est un vieux camarade. Du chien jaune. Le regard de Maigret passa à la porte qui s'ouvrait, au marchand de journaux qui entrait en coup de vent, et enfin à une manchette en caractère gras qu'on pouvait lire de loin. « La peur règne à Concarneau. » Des sous-titres disaient ensuite « Un drame chaque jour. Disparition de notre collaborateur Jean Servière. Des taches de sang dans sa voiture. À qui le tour ?» Maigret retint par la manche le gamin aux journaux. « Tu en as déjà vendu beaucoup ? » ?»« 10 fois plus que les autres jours. Nous sommes 3 à courir depuis la gare. » Relâché, le gosse reprit sa course le long du quai en criant « Le phare de Brest, numéro sensationnel !» Le commissaire n'avait pas eu le temps de commencer l'article qu'Emma annonçait « On vous demande au téléphone. » Une voix furieuse, celle du maire. « Allons, c'est vous, commissaire, qui avez inspiré cet article stupide ? Et je ne suis même pas au courant ? J'entends, n'est-ce pas, être informé le premier de ce qui se passe dans la ville dont je suis le maire. Mais quelle est cette histoire d'auto ? Et cet homme au grand pied ? Depuis une demi-heure, j'ai reçu plus de 20 coups de téléphone de gens affolés qui me demandent si ces nouvelles sont exactes. Je vous répète que je veux que désormais... » Maigret, sans broncher, raccrocha, rentra dans le café, s'assit et commença à lire. Michou et le Pommeret parcouraient des yeux un même journal posé sur le marbre de la table. « Notre excellent collaborateur Jean Servière a raconté ici même les événements dont Concarneau a été récemment le théâtre. C'était vendredi. Un honorable négociant de la ville, M. Mostaghen, sortait de l'hôtel de l'amiral, s'arrêtait sur le seuil pour allumer un cigare et recevait dans le ventre une balle tirée à travers la boîte aux lettres de la maison, une maison inhabitée. Samedi, le commissaire Maigret, récemment détaché de Paris et placé à la tête de la brigade mobile de Rennes, arrivait sur les lieux, ce qui n'empêchait pas un nouveau drame de se produire. Le soir, en effet, un coup de téléphone nous annonçait qu'au moment de prendre l'apéritif, 3 notables de la ville, messieurs Le Pommeret, Jean Servière et le docteur Michou, à qui s'étaient joints les enquêteurs, s'apercevaient que le pernod qui leur était servi contenait une forte dose de strychnine. Or, ce dimanche matin, l'auto de Jean Servière a été retrouvée près de la rivière Saint-Jacques, sans son propriétaire, qui depuis samedi soir n'a pas été vu. Le siège avant est maculé de sang. Une glace est brisée et tout laisse supposer qu'il y a eu lutte. 3 jours, 3 drames. On conçoit que la terreur commence à régner à Concarneau, dont les habitants se demandent avec angoisse qui sera la nouvelle victime. Le trouble est particulièrement jeté dans la population par la mystérieuse présence d'un chien jaune que nul ne connaît, qui semble n'avoir pas de maître et que l'on rencontre à chaque nouveau malheur. Ce chien n'a-t-il pas déjà conduit la police vers une piste sérieuse ? Et ne recherche-t-on pas un individu qui n'a pas été identifié mais qui a laissé à divers endroits des traces curieuses, celles de pieds beaucoup plus grands que la moyenne ? Un fou ? Un rôdeur ? Est-il l'auteur de tous ces méfaits ? À qui va-t-il s'attaquer ce soir ? Sans doute rencontrera-t-il à qui parler, car les habitants effrayés prendront la précaution de s'armer et de tirer sur lui à la moindre alerte. En attendant, ce dimanche, la ville est comme morte, et l'atmosphère rappelle les villes du Nord quand, pendant la guerre, on annonçait un bombardement aérien. Maigret regarda à travers les vitres. Il ne pleuvait plus, mais les rues étaient pleines de boue noire, et le vent continuait à souffler avec violence. Le ciel était d'un gris livide. Des gens revenaient de la messe. Presque tous avaient le phare de Brest à la main, et tous les visages se tournaient vers l'hôtel de l'amiral, tandis que main passant pressait le pas. Il y avait certes quelque chose de mort dans la ville. Mais n'en était-il pas ainsi tous les dimanches matins ? La sonnerie du téléphone résonna à nouveau. On entendit Emma qui répondait. « Je ne sais pas, monsieur, je ne suis pas au courant. Voulez-vous que j'appelle le commissaire ? Allô ? Allô ? » On a coupé. « Qu'est-ce que c'est ? » grogna Maigret. « Un journal de Paris, je crois. On demande s'il y a de nouvelles victimes. On a retenu une chambre. » « Appelez-moi le phare de Brest à l'appareil. » En attendant, il marcha de long en large, sans jeter un coup d'œil au docteur affalé sur sa chaise, ni à le pommeret qui contemplait ses doigts lourdement bagués. Cette émission a été réalisée par Frédéric Guyon, et je vous rappelle que vous pouvez retrouver Lectures en Liberté en podcast sur bretagne5.fr. Bonsoir.

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0: méditation. 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